0: c'est vos messages, c'est vos dédicaces qui sont là. Aya Nakamura, Sexy Nana, c'est la suite du son sur Sky. Et Culture aussi avec Melly Mello.
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premier sur le rap, le classique avec David Guetta. Vous écoutez Memories sur Sky pour passer un bon été. Profitez bien de vos vacances. Et si vous êtes au taf, et ben on est là avec vous en direct H24 sur Skyrock. Ça bouge pas avec tous les numéros 1, RN Boy, Nono La Grinta et Big Show Yoli derrière avec Picasso sur Sky.

0: Skyrock, premier sur l'Europe et premier sur les classiques aussi, comme B2O que vous écoutez, c'était Booba avec Petite Fille sur Sky. Vos messages en direct, quelle température vous avez en ce moment chez vous? C'est la question que je vous ai posée sur Skyrock dans toute la France il y a moins de 30 minutes. On a reçu plein de messages. Salut à Flo qui nous dit 40 degrés ici à Lyon, et dédicace à tous les gaziers de France qui taffent sous cette chaleur. Bah oui, bon courage à toi. Salut à Kevin qui nous dit 37 degrés en ce moment, Belgique. Fanny, 32 degrés dans la voiture. Joy, 41 sur le tableau de bord à La Roche-sur-Yon. Nico, 38 degrés à Paris en camion. Maëva, 41 degrés du côté de Clermont. Lauriane, elle a carrément 49 degrés dans la voiture. Bon courage à toi, Lauriane. Salut à Tanguy, 40 degrés sur le tableau de bord. Et grosse force à tous les chauffeurs du côté d'Océ Logistique. C'est son message. Bon courage à vous, là, si vous êtes en train de galérer sous la canicule. Petit conseil, comme d'hab, on s'hydrate bien. Et deuxième conseil, on écoute le bon son de Skyrock. On est premier sur le rap. Il y a Gambi qui arrive avec René Kaovila sur Skyrock, la radio des numéro 1. Bon été, bonnes vacances, bon courage si vous êtes en plein taf là pendant l'été. Gambi arrive et Ariana Grande sur Sky. C'est la suite du son juste avant 15h. On arrive.
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3: Et on va parler foot maintenant sur Skyrock avec l'agenda du Racing Club de Lens. Le Racing Club de Lens qui malheureusement a été battu à domicile en match amical ce week-end contre Sunderland. Alors il y aura un gros match, hein, ça sera le premier match officiel de cette nouvelle saison. Le trophée des champions, le Racing Club de Lens qui va défier le Paris Saint-Germain. Le match aura lieu dimanche prochain, ce dimanche 16 août. Ça sera à partir de 20h45.

Skyrock promet sur l'Europe avec le classique de Kalash. Clash chez Gazo avec Tu le sais sur Sky. Bon après-midi tout le monde et bon été avec le son de Skyrock. Profitez bien, l'été plus riche aussi pour vous, puisqu'à tout moment sur Skyrock on vous appelle en direct pour vous offrir de la thune.

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Ça repart avec Mo et Joe maintenant et Shakira juste après sur Sky. C'est Urban Music non-stop.

0: Le son de Bilouki sur Skyrock, vous l'écoutez full, on est premier sur le rap. Voici Naïka maintenant. On l'écoute sur Skyrock avec One Track Mind, Naïka, Tiakola et un gros classique de Rihanna sur Sky, Road Boy.
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C'est très très beau le classique de Rihanna sur Skyrock en attendant son retour. Elle était en studio il y a quelques semaines avec son mari, avec Asap Rocky. Elle bosse sur un nouveau projet et en attendant le nouveau projet, eh ben on se contente de ses classiques. Très très cool. Rihanna qu'on va écouter avec Rude Boy sur Sky. Parfait pour l'été, pour les vacances, pour le taf aussi, pour vous motiver avec tous les numéros 1. Ça bouge pas et ça continue avec la rafleuse maintenant. Argent Sale et Bad Bunny. Juste après, Nueva York, New York sur Sky. Et bon été, bonnes vacances, profitez bien.

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On est premier sur le rap, on est sur Skyrock avec les frangins PNL qu'on vient d'écouter sur Sky en classique. Ça fait toujours plaisir de réécouter des classiques comme PNL qu'on vient d'écouter sur Sky. C'était deux frères dans vos messages de Skyrock dédicaces. Et vous savez que même pendant les dédicaces, à tout moment sur Skyrock, on vous appelle dans toute la France en direct pour vos frères de l'oseille. Ça, c'est plutôt une bonne nouvelle. Vous êtes en vacances, c'est l'été, vous dépensez un petit peu plus que d'habitude. 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
6: C'est parti pour le point météo sur Skyrock à Lens et Béthune, 106.9 et Skyrock Arras 94.3 avec pour demain matin des températures à 19 degrés pour attaquer la matinée sous un ciel bien ensoleillé. Pour demain après-midi, le soleil va encore largement dominer les débats et les températures qui vont grimper jusqu'à 36 degrés sur le bassin minier. 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

0: Adèle Castillon, que vous l'écoutez, était avec toi sur Sky. Pour terminer les dédicaces d'aujourd'hui, il y a Tim qui est en train de se préparer, qui est en train de s'échauffer pour le 16-21 de l'été.
1: Eh ben, on est là. Putain, je suis dégoûté aujourd'hui, il n'y a pas d'éclipse.
0: Bon,
1: je me suis habitué, c'était trop bien hier, franchement.
0: C'était un moment unique, on a vécu hier.
1: On a vécu ça en direct sur Sky et tout, on voyait, c'était trop bien l'éclipse.
0: Et je crois que la prochaine, c'est dans 80 ans, ça. Enfin, c'est en 2080.
1: C'est 2080.
0: On sera là. Normalement, on sera là.
1: Toi, je sais pas, moi, oui, toi, je sais pas.
0: Forêt. On finit les dédicaces d'aujourd'hui. Moi, je suis un an rien, ce mois. Moi, ça commence par 1900, mon année de naissance.
1: Ouais, bon,
0: voilà. Noah de Tarbes, grosse dédicace à ma pote Manon qui termine son job d'été aujourd'hui dans la restauration. T'es libéré, ça y est. Voilà.
1: Eh bah, bien, bah, salut Noah. Bisous.
0: Bisous.
1: À demain, coco.
0: Allez, gros bisous, tu vois, pour la dernière de la semaine.
1: Et salut tout le monde, soyez les bienvenus sur Skyrock, 16h tout pile, c'est parti pour le 16-21 de l'été. 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On va démarrer une nouvelle heure de son tous ensemble avec tous les numéros 1 sur Skyrock. Qu'est-ce qu'on peut écouter de bon pour démarrer l'heure? Attendez, est-ce qu'un petit Leto, ça vous va? Bah, parfait, Leto avec Pineapple pour démarrer sur Skyrock, on y va.

0: Mais voilà, après.
1: Après j'en aurais un, ça me dérangerait pas. Mais je changerais pas d'avis sur le fait que le monde dans 100 ans, il se démerde.
2: Bah si, je pense quand t'as un gosse, tu changes d'avis.
1: Ah non, moi j'ai 100 ans, dans 100 ans, je serais mort, m'en fous.
2: Mais oui, pas ton gosse. Et comme ton gosse, ça sera le truc le plus important pour toi.
1: De toute façon, tu décides de rien, il suffit qu'il y ait un dingue comme Poutine qui appuie sur un bouton et tout explose. Donc,
2: oui, mais justement, donc ça sera important.
3: Bah non. T'es fataliste.
1: Bah ouais, au bout d'un moment,
2: qu'est-ce que tu dis ? Bah dans ce cas-là, oui.
1: Autrement dit, profitons du moment présent, c'est souvent ce que je vous dis.
0: Allez, si on se suicidait.
2: Ah. Ouais, ouais, c'est
1: ça. Non, je crois que t'allais dire sur le succès, Romano. Quand je dis profitons du moment présent.
0: C'est là, non, ça va aller dans la pièce présentement, là. Non,
2: je préfère me suicider, c'est mieux.
3: C'est bon, merci. Bien.
0: Allez, ouvrez-moi la belle vitrée, que j'aille me jeter dans le vide.
1: Erika, vous avez des beaux enfants, en tout cas. Merci pour tous les messages. Salut Erika, salut au pied de Marie. Merci pour les photos que vous nous envoyez. Seb, c'est bien du 71.
2: Non, c'est moi, je vois ma fille, gros. Elle a 13 piges, gros, c'est mortel, gros. Je rigole avec elle. Génial, je suis
1: content. Comment je joue à ta fille, je suis content aussi.
2: Ah bah ouais, mais tu sais, c'est génial, gros.
1: Après, je la vois pas tout le temps, donc c'est plutôt bien.
2: En plus, elle est darka, gros, donc c'est moi oui. Perso, c'est génial.
1: Bon, Aurélien, en tout cas, beau bébé. Et puis, si on trouve la solution pour l'histoire de baiser.
0: T'en as un, donc autant que ça soit bien.
3: Bah, oui, ouais, non,
0: mais
3: c'est sûr.
0: Bah,
3: après, tu
0: peux même aller plus loin, tu vois. On m'a présenté des nouveau-nés. Tu vois, en fait, des fois, je me dis, je suis pas normal.
3: Je trouve pas ça mignon.
0: Ah, mais ça ne m'émeut pas, tu vois.
1: Non, mais les bébés, moi, je suis comme toi, je les trouve mignons à partir de 2 ans.
0: Ah, non, mais même.
1: À 2 ans, c'est rigolo, non, en fait, 3 ans.
0: Ouais, non, mais
3: les bébés humains, mais les bébés chiens, par exemple.
2: Mais là, Marie, c'est à cause.
0: Non, mais il n'y a pas de comparaison.
1: Les carrioles pourra jamais accoucher d'un bébé chien.
0: Non, mais j'aime bien les chiens, tu vois, mais bon, je suis pas non plus.
3: Ouais, t'es pas gaga des bébés, quoi.
0: Non mais voilà, ouais, tu vois, non mais puis je vais pas comparer un chiot avec un gosse.
3: Ah oui, non,
1: eh bien moi si.
3: C'était pas une comparaison.
1: Bon allez, on en reparle si vous voulez, allez-y, 01 53 40 30 20. Et merci pour les photos, salut à Rhythmique, à tes enfants, beau gosse, les enfants, les trois garçons toi en plus. Salut Rhythmique.
0: Ah bah putain, bon courage.
1: Et puis Aurélien,
0: bon courage à ta femme aussi surtout.
1: Beau bébé, et puis on attend les photos du bébé hein, quand il arrive.
4: Ouais,
1: et tu peux même donner des nouvelles avant, hein, et puis reste à l'écoute, hein, si on a des solutions en trois signes, on en reparlera ensemble avec toi et puis avec vous, hein, qui nous écoutez tous les soirs sur Skyrock.
0: Ouais.
1: Ce jeudi soir, vous vouliez le pré-sommaire du problème du mois.
0: Allez,
1: ben, il arrive.
3: Très bien.
1: Et puis j'ai envie de faire un truc dans un instant, mais je vous explique tout. Vous restez bien là, on est là jusqu'à minuit, 21h minuit, c'est Skyrock, c'est Radio Libre, hein, tous les soirs.
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1: Et ouais, 21h minuit tous les soirs sur Skyrock. Tout l'été, c'est Radio Libre. Et c'est Mauvais Joe là tout de suite sur Sky.

0: Sandra toute la journée, on les écoute sur Skyrock tous les soirs aussi, et puis on vous écoute surtout vous, hein, tous les soirs, 21h minuit, c'est Radio Libre.
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0: Et ouais, c'est sur Skyrock tous les soirs, c'est Radio Libre. Allez, une petite surprise qu'on va faire là dans un instant. Nos doubles appels aussi qu'on va retrouver. Alors là, il y a des surprises tous les soirs parce qu'on tombe jamais sur les mêmes familles.
5: Ah ouais, forcément.
0: Avec les numéros que vous nous envoyez pour nos doubles appels, on va s'occuper de ça. Et puis le docteur Romano qui est là pour nos problèmes du mois. Est-ce que quelqu'un dans l'équipe aura une question à poser au docteur Romano concernant un de ses problèmes sexuels ou d'un problème sexuel d'un ami?
5: Alors, ne vous inquiétez pas, c'est gratuit. La consultation est gratuite, c'est exceptionnel.
0: Consultation gratuite.
6: Tu es bon.
0: Pendant quelques instants.
5: Alors, une question gratuite. Ensuite, ça passe payant.
0: Vous avez un ami qui a un problème sexuel que vous trouvez bizarre. Vous avez un problème vous-même sexuel et mental à la fois. N'hésitez pas à demander. Ah, je crois qu'on a quelqu'un au téléphone. Vous avez raison d'en profiter. N'hésitez pas à nous appeler d'ailleurs tous les soirs parce que vous avez la parole. Vous profitez tous les soirs. Bonsoir, monsieur. Bonsoir.
6: Oui, bonsoir.
0: Qui es-tu?
7: Je m'appelle Jérôme.
0: Salut Jérôme.
7: Oui, alors je vous appelle concernant un ami.
0: Oui.
7: Qui habite dans le 9-3, autrement dit 93.
0: Ouais.
7: Et qui se fait rire à Dubaï.
0: Mais bien sûr. Il a les moyens de partir à Dubaï.
7: Et je m'inquiète quant à l'état de son trou du cul.
0: Alors, une réponse, docteur Romano, vous entendez ce grave problème. Quelqu'un se fait pluguer régulièrement à Dubaï.
3: Docteur, on a besoin de vous là.
0: Autrement dit, il se fait défoncer le cul.
3: Ça va aller.
0: Plug, mais comme ça, tu vois.
5: J'ai entendu dire, monsieur, on le connaît dans le monde médical.
6: Elle est connue qui est
5: un peu un sujet. Moi, je lui conseillerais de bien continuer et de peut-être même vivre avec un plug continuellement dans son gros trou du cul.
0: Ah, ce qui pourrait éviter les fuites anales parce qu'on s'inquiète surtout de ça.
5: Oui, oui, je sais qu'il a des fortes diarrhées.
7: Ouais. Ah, oui, mais c'est pas possible, docteur, vous le connaissez?
5: Bah oui, je le connais un petit peu, oui.
8: C'est Cédric.
3: Rien à voir, laisse-moi tranquille.
8: Le caca, c'est bon.
7: Cédric, tu m'as reconnu, c'est Jérôme.
3: Ah, Jérôme, ouais.
0: Bon, on aura nos problèmes du mois avec le docteur Romano. Et puis, une petite surprise dont je vous parlais. Il y a une surprise dont je vous ai parlé il y a un instant. Je voulais retester ce soir.
5: Ah, le Standard Express.
0: Et voilà, comment tu lis dans mes pensées, Romano.
5: Mais c'est ça.
0: Le Standard Express. En plus, ça a été réclamé. Parce
6: les
0: que
6: grands esprits se rencontrent.
0: Exactement, comme tu le dis si bien. Les grands esprits se rencontrent.
5: J'ai galéré là.
0: Un petit coup de Standard Express. Alors, vous savez comment ça marche, c'est simple. Prenez votre téléphone, faites le 01 53 40 30 20. Comme pour passer en direct. La seule différence, c'est qu'au lieu de tomber sur Cédric, Samy, sur Karim, sur la Marie, car vous pouvez en nous appelant également tomber sur la Marie en nous appelant.
6: Bah ouais.
0: Et sur Guigui, eh bien, vous tombez directement sur nous. Donc, vous avez un truc à dire. Vous voulez faire les cons en direct. Tiens, Romano, si tu appelais en direct, tu dirais quoi?
5: Bah déjà bonsoir, c'est
0: bien
5: joli.
0: Bien vu, on va voir si ça marche, tu vois. Skyrock, bonsoir.
9: Bonsoir.
0: T'as vu, il a fait comme
5: pareil,
0: toi, il a
5: dit bonsoir. C'est la classe.
0: Bonsoir, c'est magique Skyrock, c'est la vraie Radio Libre, celle qu'on aime. Comment tu t'appelles?
9: Alors c'est Charles.
0: Salut Charles.
6: T'es dans une tempête.
0: Comment ça va Charles?
5: Qu'est-ce qu'elle est drôle maman. Non mais c'est Marie qui essaye de faire de l'humour. Comme tu as pu le remarquer, c'est raté.
9: Il faut l'encourager.
0: Exactement.
6: Merci Charles.
5: Voilà, attends, je vais lui mettre un petit bruitage, elle va être contente.
6: Oui,
10: t'es dans une tempête.
6: Merci.
10: Et là, moi aussi je suis dans une tempête, Charlie là. C'est la tempête.
6: La délicatesse quoi.
0: T'es où Charles?
9: Heureusement qu'il est... moi là je suis dans ma voiture là.
0: On entend ça, mais t'es où?
5: Mais ta voiture n'a pas de vitre ou de portière peut-être?
9: Attends, j'enlève le kit main libre.
5: Ah c'est ça.
0: Fais gaffe quand même, t'es dans quel coin Charles? Charles?
9: Je suis du côté de Saint-Nazaire.
0: Du côté de Saint-Nazaire, on salue Saint-Nazaire qui écoute Skyrock à fond. Bah bienvenue à toi Charles. Tu nous appelais pourquoi? Tu nous appelais pourquoi toi?
9: Moi en fait du coup je me suis séparé de ma copine, ça faisait 3 ans que j'étais avec elle.
0: Ouais.
9: Et si tu veux là en fait en ce moment j'ai l'impression que enfin c'est pas qu'une impression d'ailleurs, je galère. C'est-à-dire que je pense que j'arrive plus vraiment à pécho quoi.
0: Ça c'est quand on perd l'habitude, mais alors ça c'est t'es pas le premier à nous en parler. Et même moi j'ai des potes à qui c'est arrivé. Quand ils sont depuis longtemps avec une meuf ou que mes copines sont depuis longtemps avec un mec, après elles arrivent plus à rien clencher.
6: Ouais.
5: Sauf
4: non, mais c'est pas évident. Hein.
5: Sauf pour les filles, si t'as envie de te faire sauter,
4: ouais,
5: par contre, ça, là, c'est
4: ouais,
5: beaucoup plus simple.
4: Ça, c'est forcément, clair. Elle galère moins. Ouais.
0: Marie, non, mais... t'as déjà eu des envies de te faire sauter très fortes après avoir une relation
6: longue. Pas de soucis.
0: Tu t'es dit, voilà, c'est facile à trouver ça.
6: Ouais, moi j'ai pas de soucis.
0: Tu t'es dit, bon, j'étais fidèle pendant 4 jours.
6: Non, mais arrêtez vos conneries.
0: Romano, toi, tu es négatif avec la Marie.
6: Ah oui.
0: Pendant 4 jours.
5: On coupe la poire en deux, on va dire 3.
0: Si tu veux.
6: Mais n'importe quoi.
10: J'étais fidèle pendant 3 jours.
5: C'est énorme, c'était l'homme de ma vie.
10: J'ai donc envie de me faire sauter à tire-larigot. Gogo.
6: Quoi, putain.
0: Et ouais, donc t'arrives pas à trouver quelqu'un, Charles. Après, bon.
6: Ouais, tu perds peut-être un peu confiance parce que tu
5: parles. Mais ça fait combien de temps aussi que t'es séparé là?
9: Bon, bah là, ça fait à peu près 4 mois que je suis séparé.
5: Bon, après, il y a les applis, tout ça, quoi.
0: Oui,
9: après, ouais, je suis sur les applis, justement, mais c'est vrai que c'est un peu compliqué, on va dire, par message, je sais pas trop mon
5: point. Mais t'es en grande ville ou t'es en.
0: Parce que. Saint-Nazaire.
5: Ouais, mais t'es à Saint-Nazaire même ou ouais. T'es dans une bourgade de Bretonne?
0: Une bourgade?
9: Ouais, bah. Plutôt la deuxième solution.
0: La bourgade.
5: Non, parce que moi, je veux dire, les applis, c'est bien sympa, mais je pense que ça marche surtout quand t'es en grande ville, quoi.
0: C'est urbain.
5: Ouais, ouais, ouais. Parce que quand t'es à la campagne, si, tu dois avoir Germaine qui est sur Mythique, qui a 70
0: Germaine,
5: ans et qui veut se faire casser la croûte une dernière fois avant de.
0: La croûte, elle tire formée, là.
5: Avant de. Comment dire
0: Avant de.
5: Finir dans le trou. On finira tout ça, finalement. Oui. Non, mais bon, tu vois ce que je veux dire. C'est que je pense que en géolocalisation, tu te mets dans des coins de France. Il y a zéro personne, quoi.
6: Bah, c'est certain. Ouais,
0: t'as essayé à Autun pour essayer du monde?
5: Bah, non, j'ai pas essayé parce que j'ai pas d'appui de rencontre. J'ai pas envie de faire une crise conjugale.
0: Mais essaye, tu dis que c'est pour l'émission.
5: Ah, là, mais laisse tomber.
3: Non, mais ce que tu fais quand t'es dans un petit village, c'est que t'élargis le périmètre, tu vois. Tu peux passer à 10
5: ans. Ouais, d'accord. Ouais, mais si tu t'es obligé de faire 200 bandes.
3: Non, pas 200, mais ça va.
0: Bah, après, quand tu galères vraiment, 200 bandes, tu les fais, hein.
3: Ouais, quand t'as la dalle en général.
5: Tu les fais, ouais. Et Arthurette, il dit, enculé Romano, Saint-Nazaire, c'est pas en Bretagne, bah, c'est où?
0: Non, c'est en Loire-Atlantique.
5: Ah bon,
0: bien vu. Eh ouais, bien joué, bien vu, merci à toi pour ce petit cours de géographie.
5: Et Charles, tu te considères comme un breton?
9: Oui, oui, oui.
5: Ah bah, il faudrait savoir, les gars, il faudrait vous mettre d'accord.
0: Non, mais il y a un grand débat dans la.
9: Non, mais là, attendez, 4x4. On va partir sur un gros débat là.
0: Ça ouais, non, on va laisser tomber, ouais.
9: Après, moi, si tu veux, moi, j'ai quand même un avantage, c'est que par rapport à mon travail, je me balade dans toute la France. Du coup,
0: donc tu peux rencontrer du monde.
9: Ouais, je peux rencontrer du monde. Je sais pas si c'est des coups d'un soir, quoi, mais c'est.
0: Tu fais quoi comme taf?
9: Bah moi en fait je suis commercial, du coup je me balade un peu partout.
0: Donc tu dors à l'hôtel le soir, tout ça?
9: C'est ça.
5: Ouais, ça a l'air sympa, mais en fait c'est casse-couille, hein, parce que le soir t'es tout seul à l'hôtel comme un con en train de bouffer ton truc.
6: Ouais, c'est clair.
5: Derrière, bah parce que t'es crevé de ta journée, t'as bossé toute la journée.
0: Bah, c'est pour ça, faut être accompagné. Ouais, mais une meuf.
5: Bah, le soir, tu vas travailler dans. Des fois, tu te retrouves dans des hôtels, dans des zones industrielles où il y a rien aux alentours. C'est vrai, ouais.
3: T'es comme un con.
5: Ouais, puis t'es fatigué, tu vois. T'as quand même bossé toute la journée, quoi. Donc des fois t'as. Je sais pas, bon.
6: Tu conduis, quoi.
5: À toi de nous dire, hein, c'est toi le commercial après tout. Tu vends quoi d'ailleurs, Charles?
6: Ah bah, évidemment.
3: Elle avait oublié de te demander, tiens.
9: Non, moi je vends des engins de chantier principalement.
0: Ah. Ouais. T'aurais vendu des bottes, t'aurais trouvé des meufs plus facilement. Je vends des chaussures. Elle est où ta zone industrielle, s'il te plaît?
6: C'est clair.
0: Et depuis 4 mois, il s'est rien passé. Donc t'as quitté ta meuf.
9: Non, depuis 4 mois, depuis 4 mois après, j'ai mis 2 mois à m'en remettre, tu vois.
0: Ouais, donc c'est ce que j'avais demandé. Est-ce que t'as fait ton deuil? Donc t'as mis 2 mois avant de faire ton deuil, parce que le deuil d'une relation, c'est jamais facile.
9: C'est ça, et puis après, j'ai commencé à me remettre sur les réseaux, j'ai commencé à essayer de parler un peu à droite, à gauche.
0: Ouais.
9: Et tu vois, par exemple, j'ai essayé un petit peu sur Insta, là, il y avait un groupe de soirées. J'ai essayé d'ajouter, de parler et tout, mais. Par écrit, je suis pas très à l'aise, tu vois.
0: Ouais, moi je suis un peu comme toi, moi je suis plutôt face to face.
5: Et t'es tellement beau, dis ça.
0: Exactement, et en plus, c'est vrai que de me voir, ça rajoute un atout.
5: Ah, mais c'est clair,
0: atout.
6: C'est évident.
5: L'atout charme.
0: Qui change tout, l'atout charme, c'est ça, ouais. Bon, et les filles, appelez-nous si vous êtes du côté de Saint-Nazaire, ou alors partout en France, puisque tu voyages dans toute la France.
6: Ah, ouais, ça c'est pratique.
5: Mais sinon, tu n'as pas des soirées avec tes potes, je sais pas, tu sais, des apéros, des trucs.
0: Des trucs à la maison.
5: Ouais, ou je sais pas, les gens, ils amènent des meufs, tout ça, une meuf qui pourrait. Être invité comme toi et.
0: Ah, vous avez pris le numéro de Charles?
9: Ouais.
0: Ah, moi j'ai rappelé, je le rappelle tout de suite parce qu'on l'a perdu en voiture.
5: Je parle dans le vent en fait.
0: Oui, c'est vrai, oui. Tu veux que je réponde à la place de Charles?
5: Non, mais bon. Non, mais des fois, les rencontres, les soirées comme ça, tu vois, des fois, t'as une meuf, la meuf d'un mec, elle ramène une copine à elle qui est célibataire, toi, elle te plaît, voilà, de fil en aiguille, vous discutez pendant la soirée, des fois, ça colle, bim, bam, boum, tu la niques.
0: Allez, tiens, il y a des messages, des commerciaux qui nous laissent des messages, qui nous écoutent ce soir. Il y a Wilmax qui dit qu'il a été commercial. J'étais commercial itinérant, et je confirme, c'est bien relou d'être commercial. Il y en a d'autres qui ont bien aimé, hein. Chris qui nous laisse un message sur l'appli Skyrock, Chris du 59. Lui, Il nous dit, j'ai été commercial et qu'est-ce que j'ai pu niquer.
3: Ah ouais, si tu es chaud, tu fais le tour de France comme
0: ça. Bah oui, c'est ce, moi c'est ce que je pensais. Je pensais que les commerciaux, mais ils niquaient de partout, partout.
5: Ouais,
0: partout.
5: Mais bon, là, tu qui niques quoi Le mec, il vend des. Charles, il vend des pelleteuses. À part niquer le mec qui l'a conduit.
3: Non, mais tu niques pas les mecs du taf, ouais, sinon. Non, mais dans l'hôtel, tu peux rencontrer des meufs aussi, d'autres commerciaux.
5: Non, mais tu sais, mais vois, des fois, mais tu sais que déjà, il y a beaucoup moins de monde qu'avant. Hein, parce que les boîtes, en fait, avec le Covid, elles se sont rendues compte. Pourquoi payer un mec qui se déplace alors qu'il peut tout faire par internet?
3: Ah ouais, c'est clair.
8: Aussi, ouais.
3: Après, tu sais, tu te mets sur Tinder, franchement, tu vas dans un hôtel différent tous les soirs. Bon.
0: Ah, toi, tu ferais ça, moi, je ferais pareil.
3: Ouais, direct.
5: Ouais, Charles, mais il est peut-être crevé devant le dépêle.
0: Il est revenu, Charles.
2: Ouais, je suis revenu,
0: Du coup,
2: c'est la campagne, hein.
0: Non, non, c'est... Oh, tu sais, ça arrive aussi en ville, c'est la qualité des réseaux français.
6: Ouais, c'est clair.
5: D'ailleurs, t'as pas une rue pour qu'on déplace Marie,
6: Bah, tu te fous de ma gueule, c'est toi qui te fous de ma gueule, non, mais franchement.
0: Romano, t'as posé une question au moment où on a été coupé.
5: Attends, qu'est-ce que je me.
0: Il va pas s'en rappeler, tu vois.
5: Ouais, est-ce que. Ah, si. Tu fais pas des soirées, tu sais, chez des potes, des apéros, des trucs comme ça, ou, je sais pas, admettons, t'as un pote qui est en couple, la meuf, elle ramène une copine à elle, voilà, de fil en aiguille, vous discutez, et puis des fois, ça peut coller, tu vois, ça peut matcher.
0: Bah oui.
2: Ouais, en vrai, en ce moment, je fais pas beaucoup de soirées. Surtout, bah là, je suis taffé à fond, quoi.
0: Ah ouais, taffé.
5: T'es dans la pelleteuse à mort, là.
2: Ouais. Ça vend du rêve, hein.
5: Bah écoute, si ça te rapporte de l'oseille, tant mieux. Hein.
0: Moi, si j'étais regarde, un commercial qui nous laisse un message, oiseau là sur la piste Skyrock. Moi, si j'étais commercial, je me ferais les putes de toutes les villes juste pour tester un peu.
6: La tournée, quoi.
0: Cédric, il a fait putain de Visor. Mais dans toute l'Europe, c'était pas partout en France, c'était dans toute l'Europe.
3: Bah, le tour du monde, même, tu peux le dire.
0: Ah oui, tour du
5: T'avais
0: monde.
5: T'avais été au pute à Las Vegas.
0: Bah oui,
5: là. Cédric, ouais. Alors moi, je veux dire, Cédric est allé à Las Vegas, tu sais pourquoi à l'époque? Pour aller voir Céline Dion.
3: Ah bah grave. Après, tu m'as cramé, gros.
5: Non, mais t'y es pas allé?
3: Non, je suis pas allé.
5: Mais c'est pas une histoire où ta meuf, elle voulait y aller.
3: Non, j'étais avec une meuf là-bas. J'étais parti avec ma meuf à l'époque et elle voulait y aller. Et je lui dis, ouais, laisse tomber, c'est complet. En plus, c'était complet.
6: Ça coûtait une blinde.
3: Il y avait un soir où c'était libre, t'as dit, ouais, c'est complet tous les jours, laisse tomber.
5: Moi, je pense que là.
0: T'imagines, tu vas à Las Vegas pour Céline.
3: Je suis dégoûté, gros, j'aurais fait ça.
5: Ah, bah, écoute, il y en a qui aiment, la preuve, c'était complet tous les soirs.
3: Ah, mais grave, d'où?
0: T'es pas bon.
3: Et tu sais qu'elle cartonnait, hein.
0: T'es pas bon.
6: Ouais, bien sûr.
0: Et ouais. Tiens, mon père a chopé sa maîtresse en étant commercial. Après plus de 30 ans de mariage maintenant, c'est la Corias qui nous laisse un message. J'ai été commercial international, je m'en suis usé, ma bite en pouvait plus. C'est Jess du 42. Il a 24 ans, tu vois, lui tirait dans tous les sens.
5: Non, mais après ça dépend dans quoi t'es commercial. Par exemple, moi j'avais rencontré les mecs qui étaient des commerciaux, tu vois, dans les marques d'alcool.
0: Ouais.
5: Donc ça c'est trop bien pour niquer.
10: Ah bah ça je te le confirme.
5: Parce que les mecs ils font la.
6: Bah oui.
5: Non mais tu vois, je crois ils travaillaient chez Pernod Ricard, mais Pernod Ricard ils sont 10 000 marques. Quasiment toutes les marques d'alcool, c'est à eux.
10: Monsieur Pernod Ricard, si tu nous écoutes.
5: Et le mec il me disait, lui il faisait, tu sais, il était commercial, je sais plus dans le sud de la France, et il faisait toutes les boîtes, tous les bars à la mode et tous les trucs. Donc
0: voilà, il a pas d'autres boîtes.
5: C'est très à la mode en plus.
0: Voilà, c'est bien.
5: Non, mais tu sais, donc forcément, il rencontrait grave des meufs et compagnie. Le mec, il emmenait des bouteilles gratuites, donc forcément, ça aidait, quoi.
0: Tiens, regarde le message de Juju qui compatit avec ton boulot, parce que c'est pas facile commercial. C'est encore plus difficile routier. Je suis routier, tu pars la semaine, tu es tout seul toute la semaine dans 4 mètres carrés. C'est encore moins amusant qu'à l'hôtel.
5: Oh, il y a quand même les putes sur les parkings.
0: C'est vrai.
5: Je te trouve un peu dur avec ton métier.
0: Oh là, il est travesti.
3: Aussi, c'est pas partout, les meufs.
0: J'ai été commercial mais dans la fume. Ah d'accord, c'est Matt qui me laisse un message.
5: Non mais il était dealer, je crois.
0: J'étais commercial dans la fume et toutes les clientes, je les ai niquées.
5: Non mais je pense
0: c'est un bon procédé.
5: Non mais je pense qu'il était dealer.
6: Ah ouais,
5: c'est un commercial dans la fume.
6: Ou dans le CBD.
5: Ah ça y est, Marie, vas-y.
6: CBD.
3: Ouais, je pense plus que t'es dans la weed ou dans le.
5: Ouais, moi je pense plus que. Je pense plus qu'il était dealer.
0: Bon, dites-nous si vous avez des conseils à donner à Nico et puis votre expérience personnelle à vous. Vous avez une relation assez longue et puis vous avez eu du mal à redémarrer derrière. Vous nous laissez vos messages avec l'appli Skyrock, le 41759, le skyrock.fm. Il y a Meta qui nous envoie un message et qui nous dit, moi, après mon premier amour, 3 ans avec la meuf, j'ai mis 2 ans à en trouver une autre. Et entre 17 et 19 ans, le calme plat.
6: Ah ben, c'est rassurant.
0: Ah ouais, donc, 14 à 17, y allait comme un ouf.
6: Bah oui, t'as
5: et après le désert.
0: T'avais ta meuf et après de 17 à 19, ouais, le désert total.
6: Ouais, mais c'est reparti, c'est le principal.
0: Bon, ah oui, c'est exactement, c'est reparti. Oui. Merci Meta pour ton message. Et il y a Lulu qui t'invite à Rennes chez elle. Donc t'es pas très loin de Saint-Nazaire, Rennes, Nico. Toi qui es habitué à faire des bornes.
9: Non, ouais, Rennes, c'est pas loin du tout.
0: Bah ouais, tu vois.
6: Bah ouais, ça c'est pas mal.
0: Donc, Rennes-Saint-Nazaire, tu vois, on va te mettre en contact avec, avec Lulu, là, si ça t'intéresse.
5: Voilà.
9: Une bah oui, carrément.
5: Une petite virée avec la voiture de société, comme ça, pas cher l'essence.
0: Exactement.
5: Et les péages non plus, d'ailleurs. Hein,
0: aussi. Bah,
9: tu sais, en Bretagne, les péages, c'est pas trop le souci.
0: Il y en a pas.
5: Ah, il y en a pas. Ouais.
0: Non, il y a pas d'autoroute en Bretagne. Il y a des routes rapides, mais c'est gratuit.
9: C'est pour ça que la Bretagne, ouais, c'est trop bien.
0: La Bretagne, ça nous gagne.
11: Ça te gagne.
5: Bon, et Matt, c'est confirmé, hein, le commercial en fume, il était bien dealer. Hein,
6: ah bon.
11: On avait bien vu.
6: Sinon, moi, j'ai un pote qui bouge beaucoup, tu sais, dans différents pays pour son travail. Ouais. Et ce qu'il fait, en fait, quand il bouge, comme il connaît personne et qu'il bouge tout seul, en fait, sur ses réseaux.
5: Il transporte de la drogue, vous savez, les mules.
6: Non, mais n'importe quoi.
11: Ah, okay. Il passe les aéroports
8: nationaux, en fait.
6: Non, mais rien à voir. Mais en fait, quand il sait qu'il va partir dans un pays ou dans une ville, machin, sur ses réseaux.
5: Bah, il avale des kilos de drogue.
10: Parce qu'il est mule. Et après, il les chie.
8: Non, mais sur les applications de rencontre, ouais, tu peux mettre une ville, tu sais, que tu veux. Tu vois.
6: Ouais, non, mais même pas. En fait, sur ses réseaux, comme il avait pas mal de potes, il dit si vous avez des potes qui sont dans cette ville, filez-moi le contact et comme ça, j'organise un pot.
8: Ça, je baisse
6: comme
8: vos ça, potes,
6: il...
8: quoi.
6: Mais non, c'est pas ça, mais il rencontre du monde.
11: Il lui présente un mec, il nique un mec.
6: Oui, non, mais après, tu rencontres.
0: On peut niquer qui on veut, ouais, c'est quand on galère, Karim, au bout d'un moment.
6: Non, c'est sympa, au moins, tu rencontres des gens, quoi.
11: Ouais, ouais, tu vas me dire.
0: Tu voulais demander quoi aux auditeurs, aux auditrices de Sky?
9: Bah en fait ouais, c'était plus aussi s'il y en avait qui avaient eu la même histoire que moi, comment ils avaient fait pour recommencer derrière, quoi.
0: D'accord. Donc vous nous dites combien vous avez mis de temps à redémarrer une nouvelle histoire d'amour après une histoire d'amour longue. Vous nous faites signe, et puis vos petites méthodes. Est-ce que vous avez direct niqué dans tous les sens? Est-ce que vous êtes allé sur les réseaux? Est-ce que vous avez trouvé des copines ou des potes d'ailleurs dans votre entourage? Racontez-nous tout ça. T'as quel âge? T'as pas demandé, Charles.
9: Bah moi j'ai 21 ans, je vais sur mes 22 là.
0: 21 ans, très bien. Eh ouais, donc une histoire de 3 ans, de 18 à 21, c'est vrai que tu te dis,
6: c'est la vraie première histoire.
0: Je suis rentré dans un truc sérieux, tout ça.
6: Bon, ça va revenir.
0: On va reparler avec toi et donc on compte sur vous. Dites-nous, Charles.
9: Je peux laisser un réseau, un Insta. Ah,
0: vas-y, tu vas trouver des meufs. Con. Les filles, il a l'air sympa ce Charles de Saint-Nazaire.
9: Bah, comme ça, même, ouais, des filles ou des garçons, quoi, il a la même histoire. Enfin, s'il y a des gens qui veulent venir me parler. Donc c'est Charles tout en minuscule. Tiret du bas, TRU21.
0: Voilà, il est tout minuscule comme Romano. Oh,
5: ouais,
0: il est tout petit.
5: Et t'es tout gros, toi.
8: Mais toi, t'es tout con.
6: Et c'est sur quoi, là, ce que tu nous as donné?
0: Donc Charles tout en minuscule. Alors, et
9: Tiret du bas, TRU21.
10: Mais c'est où ça?
9: C'est ton adresse? Insta et Snap.
10: Donc si je t'écris, je t'envoie une lettre, ça marche.
11: Ouais, c'est ça, Marie.
5: Ouais, tu mets ça sur l'enveloppe.
10: Voilà, Charles tirait du bas, prêt.
6: Ouais, c'est ça, t'as raison.
5: Oui, pas le timbre.
10: Oui, je vais mettre un timbre.
11: Je trouve pas, frérot.
6: Ah, c'est noté.
11: Je trouve pas, moi.
5: Ah, c'est un bordel, ton adresse aussi.
11: Charles tirait du bas, PRU21.
0: C'est ça.
9: PRU21.
11: Ok.
0: Avec un P comme pute.
9: Non, T.
0: Ah, T comme turlute.
11: Comme tu.
0: D'accord, comme turlute, très bien.
11: Ah, c'est bon, là, je te trouve, là.
0: Et ben voilà. T'as trouvé Charles, ou comme t'as pas, ouais.
9: Mais normalement, j'avais déjà Samy, je crois.
11: Ok, vas-y.
9: Ouais, j'avais déjà Samy.
11: Ça roule sur
9: Instagram.
0: Samy, ouais. Ouais,
11: Samy. C'est moi, bonsoir.
0: Bon, très bien, bah oui. Il est là. Donc, Charles, tu nous diras si t'as du monde, on prend vos témoignages, allez-y, puis on aura les témoignages de l'équipe.
5: Bah, bien sûr.
0: Si, évidemment, l'équipe mobilisée, vous tous mobilisés, ouais. Sky Solidarité pour Charles. Et puis, nos doubles appels, on est prêts pour les doubles appels?
11: Ouais, allez.
0: On
11: est prêts.
0: On va pouvoir y aller, les doubles appels sur Skyrock, c'est parti.
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0: Mais oui, les doubles appels et les numéros que vous nous avez envoyés ont été testés. On va donc connecter les familles les unes avec les autres. Et on va voir si on se fait inviter, si les familles sont sympas, si elles ont des trucs à dire, si elles font connaissance les unes avec les autres. C'est un grand moment également de rencontre, les doubles appels.
11: Ah ouais, toujours.
0: C'est vrai.
11: Ah ouais.
0: C'est des gens, en fait, qu'on aurait peut-être jamais pu rencontrer dans la vie de tous les jours.
5: C'est bien, c'est un peu en terre inconnue.
0: C'est un peu en terre inconnue. On file en terre inconnue, ça sonne. Allez, c'est hop. Parti. Attention, voici nos familles. Ça sonne.
15: Allô, gendarmerie?
16: Oui.
17: Allô, oui. Allô.
15: Tu veux dire ton nom, là?
16: Bien sûr, oui.
17: C'est qui?
16: Non, mais je vais te dire une chose ici, vous êtes un brigade de gendarmerie, hein.
17: Ah, d'accord, ouais.
16: Bon, alors, t'as compris?
17: Ouais. Et t'as jamais pris un coup de fusil dans ta gueule, en plus, non? Des fois.
16: Attends, tu peux parler, enregistrer.
17: C'est pas un problème.
16: Oui, mon coco, attends. Tu vas voir ça dans une demi-heure.
17: T'inquiète.
16: Ouais, tais-toi donc, hein. Pour un rien, avoir.
17: Ouais, allez, va te faire enculer, connard.
16: Allez, salut, enculé.
12: Alors maintenant, j'ai appelé les flics, donc vous démerdez.
17: Ouais, bah, qui c'est?
12: Donc moi, j'appelle les flics maintenant, démerdez-vous.
16: Allez. Mais alors?
17: Ouais, bah, toi, ta gueule, et puis va coucher.
16: Ouais, bah, je t'emmerde. Ouais. De quoi, toi?
12: C'était qui, toi, d'ailleurs?
16: Mais qui c'est qui a l'appareil?
18: Eh, hey, mais t'es mort, non?
16: Bah, baisse bien, t'es mort, ok?
17: Mais qu'est-ce que c'est que ton truc, toi, là?
18: T'as vers la reine des pieds, toi.
12: Tu veux quoi, en fait, à déranger les gens à ce style, en fait?
18: Avec vos blocs de merde.
17: Bah, vous me cassez les pieds, hein?
12: Mais je t'ai dit, je suis disponible à tes rêves, mon gars.
18: Mais encule, t'es mort.
17: Vous me cassez les pieds,
12: oh putain, j'ai visité les moches, hein?
17: Mais je t'emmerde.
12: Ouais, bien sûr.
19: Vous voyez à l'heure où vous appelez chez les gens?
18: Et c'est toi.
19: Bah, qu'est-ce que moi, je sais pas, c'est vous qui venez de m'appeler. Non, c'est vous qui venez de m'appeler, madame. Vous foutez du monde ou quoi?
18: C'est qui?
12: Ouais, c'est trop drôle, espèce de bâtard de tes morts, là.
19: Non, vous allez vous détendre. Vous pensez que c'est une heure pour appeler chez les gens?
12: C'est trop drôle, derrière un téléphone.
19: La prochaine fois, vous vérifiez, d'accord? Merci.
12: Ouais, bien sûr, dans tes rêves.
0: Dans tes rêves, c'est parti.
6: Ouais, exactement.
0: Et oui, quelle belle bataille
20: sur Skyrock. C'est impressionnant, ça.
0: Ouais, une belle bataille comme on l'aime. Bon, on y retourne, c'est
20: allez,
0: parti.
20: Allez,
0: ça sonne, on y va, ça sonne partout.
21: Allô?
0: C'est bon.
22: Oui, allô?
21: Oui?
22: Oui, bonjour, vous venez de m'appeler.
21: Ah non, je n'ai appelé personne. Pourquoi, dites-moi?
22: Ben, je ne sais pas, moi, je réponds, on m'appelle, je réponds.
20: Ah oui,
21: ah non, ben, ça n'est pas nous, monsieur, qui avons appelé.
17: Ouais, t'es une bonne salope, hein.
22: Ben, ce n'est pas moi, je me fais insulter, donc ça commence à bien faire.
21: Ah non, monsieur, je vous ai pas insulté, moi. Nous ne vous avons pas appelé. Personne n'a appelé depuis, nous, ni mon mari, ni moi.
22: Allô?
0: Allô?
21: Oui?
0: Allô?
22: C'est qui?
21: Je pense que vous avez fait une erreur de numéro.
22: Ah non, c'est vous qui avez appelé, c'est pour ça que je décroche. Oui, mais je pense que on est plusieurs personnes à se faire avoir là, et puis c'est un truc que j'ai déjà vu.
21: Ah, on est trois sur la ligne, j'ai l'impression.
22: Bien. Ouais, bah là, en fait, on reçoit tous des appels en même temps, et Ouais, voilà.
0: Voilà.
21: Ah, je pense qu'il y a des erreurs, là, il y a quelque chose qui ne va pas.
23: Bienvenue sur la ligne audiogay.com.
22: Oui, vous êtes qui, enculé?
17: Non, mais vous êtes qui au téléphone, là? Vous cherchez qui?
22: Ben, pourquoi tu viens pas?
17: Viens montrer ta bite. Non, mais vous pouvez vous excuser, déjà. C'est quoi, ce comportement-là que vous avez?
0: Ah oui?
17: T'es tête de nœud, hein. T'es quoi?
21: Quoi?
17: T'es qui? Qu'est-ce qui te prend d'appeler les gens comme ça?
22: Qu'est-ce que vous racontez, mais...
17: T'as pas une photo de toi à poil, des fois, non?
22: Je peux pas parler sur les photos de la tienne. Pourquoi? T'en as pas? Ah, t'es peut-être de la jaquette.
17: Non, mais vous êtes en plein délire, là, non? Tu peux m'envoyer une photo, ma chérie, si tu veux.
22: Mais tu sais pas, tu viens, puis tu montres les photos, puis après, on verra ce qui se passera.
17: Ouais, bah tant mieux, bah va te coucher.
22: Tu blablablablades pas, c'est derrière le téléphone, tu sais faire que ça.
17: Eh, tu pourrais me parler autrement?
22: Ah ouais?
17: Qu'est-ce que t'as?
22: Pouf, va. Et va retrouver ta pute et puis branle-toi devant elle. Elle sera peut-être contente, je pense.
17: Ouais, ta connerie.
0: Merci du conseil.
20: Ah, ta connerie.
0: Merci du conseil, tout le monde est parti.
20: Va voir ta pute.
0: Eh bien, on s'en va avec un beau conseil, bien classe, comme on l'aime pour notre...
20: Merci les familles.
0: Pour notre double appel, enfin notre double appel de ce soir. Allons-y pour la suite. Alors, pour la suite, on a quoi? Ah, on a le problème du mois.
20: Oui,
0: le problème du mois à gérer, comme chaque jeudi soir, ils ont des problèmes. Ils se retrouvent sur les réseaux et nous on récupère tout ça. Ce sont nos patients de la soirée avec le docteur Romano. Alors tiens, justement, on parle de quoi dans le problème du mois ce soir?
20: On va parler de sexe, absolument.
0: Oui. Absolument, ouais. J'imagine.
20: Bouffeur de chatte.
0: Ouais.
20: Quand même une bouffeuse de chatte.
0: Ah, un bouffeur ou une bouffeuse? Oui.
20: C'est une bouffeuse.
0: Ah.
20: Un mec, quoi, une meuf qui baise avec un pote de son père.
0: D'accord, je croyais que t'allais dire avec un pot de confiture.
20: Mais non.
6: Ça serait bizarre.
0: Une meuf qui baise avec un pote de son père.
20: Ouais, c'est ça, ouais.
0: D'accord.
20: Donc ça fout un peu le bordel de la famille, vous vous doutez
6: bien.
20: Ouais,
6: ben normal.
0: T'aimerais, Guigui, baiser avec un pote de ton père?
24: Alors non, du coup, non, pas de ouf.
20: Oh, je baisse déjà avec le curé.
24: Ah, putain, foiré.
20: Bon, un mec a chopé une vieille en club échangiste, en fait, la vieille. Non, mais une vieille, hein, là, plus de 60 ans. Hein.
0: Ah oui.
20: Ouais, c'est lui, il a 20 ans, le mec. Hein.
0: Ah oui, exactement.
20: Donc, en fait.
0: Par rapport à lui, c'est clair.
20: Elle le lâche plus.
0: Elle est tombée amoureuse?
20: Ouais, c'est ça. Bah, quoi, je sais pas si elle est tombée amoureuse, mais en tout cas, elle est amoureuse de sa bite, mais tu sais, elle l'appelle tout le temps et tout.
0: Marie, quand t'auras 50, 60 ans, tu vas te taper des petits jeunes, tu nous as dit.
6: Ouais, je pense, ouais. Enfin, pas des petits jeunes de 20 ans. Hein.
0: Oh, si, tu nous avais
6: plus
0: dit.
6: Jeune... Non, j'ai dit plus jeune que moi.
0: Non, des copains de mon fils. Non, non, non, tu nous avais dit, bon, pas. Tu nous avais dit,
6: j'aime pas. Ah, mais je prends
0: pas. Bah, si, tu, bon, bah, tu nous avais dit.
6: Ah, mais je me taperais jamais. Mais déjà aujourd'hui, je me taperais pas un mec de 20 ans.
0: Ah, bah, donc... tu nous as dit, quand t'aurais 60 ans, tu te rattraperais bien des petits jeunes de 20 ans.
6: Non, pas 20 ans.
0: Bah, si, tu l'avais dit. Mais oui.
24: Bah, ouais, grave.
6: Ah ouais, bah non. Bah écoute, alors j'ai changé d'avis si je l'avais dit.
20: Bon, 21 ans, allez, bon. Soyons larges un peu.
6: L'âge de Romano.
20: Exactement, 21 ans. Marie, j'ai compris ton petit manège, mais là, on peut pas baiser maintenant. J'ai un problème du
0: mois. Un message vivant que. Un message de la flèche, là. Vivant que Marie ait 50 ans.
6: Oui, bah super.
20: Alors, une meuf qui se fait qu'elle a toute patate dans des cabines d'essayage.
0: Ça, c'est bien les cabines.
20: Et un paix sur la gueule lors d'un anulingus.
0: Oh, j'adore.
6: Oh, pff, ça, c'est. Surprise.
20: Oh, là, génial.
0: Ouais, non, ça va aller. Cédric, t'es capable de le faire, ça.
24: Non, non.
0: Voilà, pour rigoler.
6: Ah, bah, tu
20: voilà, te là, je pète non. dessus.
24: Voilà, dégueulasse.
0: Bon, allez, on en reparle, mais on en reparle même tout de suite. Notre ouais. problème du mois arrive sur Skyrock ouais. et c'est Radio Libre, hein, tous les soirs, 21h minuit, sur Skyrock.
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0: Mais oui, c'est Radio Libre et le jeudi, c'est Problème du Mois. On attaque nos problèmes du mois dans un instant. Alors, j'ai un autre problème du mois dont on voulait vous parler, docteur Romano, juste avant d'accueillir Yasmina qui est au téléphone avec nous.
7: Qu'est-ce qui se passe?
0: Eh bien,
7: je vous avais dit, c'est une question normalement gratuite.
4: Là, ça devient payant.
7: Là. C'est trop là.
0: Mais il n'a pas posé de question tout à l'heure. Viens voir Cédric.
8: C'est Cédric. Ah.
0: Cédric a une question à poser.
7: Bonjour. J'allais dire jeune homme, mais plus vraiment jeune.
8: De monsieur non,
0: bonsoir,
8: Jules,
0: ça va, bonsoir,
7: oui,
0: ça va bébé.
7: Ça va bien, oui, je suis le docteur. Que se passe-t-il?
0: Cédric a une question à poser en chanson ce soir.
7: Ah,
0: vas-y Cédric.
8: C'est Cédric, hein. J'aime la bite.
0: Alors, qu'est-ce qu'on peut faire? Qu'est-ce qu'on peut faire? C'est pas grave, je trouve, moi.
8: Ouais, ouais, moi non.
7: Peut-être le tuer.
0: Mais non.
2: Ah, mais bien.
7: L'achever.
0: Mais non, mais le pauvre.
7: Le piquer.
2: Non, mais tu lui mets un truc dans la bouche dans ces cas-là.
0: Voilà.
7: Ah, ouais, une bite.
2: Ah, bah, il aime ça.
7: Ah, non, voilà.
2: Il le dit.
7: Autant.
0: C'est ta question.
7: Il est utile à l'agréable.
8: Mais bien sûr.
7: Donc, pour le faire taire, il faut lui mettre une grosse bite dans la bouche.
0: Donc, toi, Cédric, c'était ta question. Tu as la réponse.
8: Bien sûr, garde la pêche. La bite.
0: Voilà, mais c'était super. Merci, Romano. On va maintenant accueillir Yasmina, va en trouver nos problèmes du mois. Yasmina qui est au téléphone avec nous. Salut Yasmina.
9: Salut.
0: Salut, t'as 19 ans Yasmina, c'est ça?
4: Salut.
9: Oui.
0: Alors explique-nous ce qui se passe, parce que tu voulais nous parler d'un problème avec ton mec. Qu'est-ce qui s'est passé? Qu'est-ce qui t'arrive? Dis-nous tout.
9: Alors ce qui s'est passé, c'est qu'on était en couple, tout se passait bien.
0: Oui, combien de temps de couple?
9: 6 mois.
0: D'accord.
9: Et puis on s'est séparés bêtement pour une histoire toute bête. Et
0: c'est quoi l'histoire?
9: Bah, en fait, moi-même, j'ai pas compris. J'ai reçu un message en me disant que. J'ai reçu un message où ça disait que, bah, en gros, la personne ne voulait plus avancer avec moi. Donc,
0: ah, il t'a dit.
9: En fait.
0: Ah oui, t'as envoyé ça, il t'a dit notre histoire. Notre histoire est finie, on arrête notre petit chemin ensemble, on n'avance plus ensemble.
9: Ouais, tout à fait. Puis j'apprends le soir même que. Bah, cette personne est chez une soi-disant amie à moi.
0: Ah bah t'as la réponse à la question alors.
8: C'est sympa.
4: Classique, c'est vite vu.
0: Voilà, bah tu vois pourquoi. T'as compris pourquoi il avait plus envie de continuer l'histoire avec toi.
2: Ouais. Et tu l'as su comment? C'est elle qui t'a envoyé un message pour te dire qu'il était chez elle?
9: Non, pas du tout. J'ai une amie à moi qui me dit ouais, j'ai un truc à te dire, mais j'ose pas te le dire et tout. Et puis à un moment donné, je me suis énervée, je lui ai dit vas-y, raconte. Et puis elle m'a dit bah non, attends, je vais dire à la personne concernée de t'appeler. Donc ma soi-disant pote en question m'appelle et me dit ouais, bah voilà, il se passe quelque chose entre cette personne et moi.
0: Et c'est une pote à toi en plus avec lequel il s'est mis?
9: Ouais, c'était censé être une pote à moi.
2: Ouais, oui, censé. Oh, oui, c'est vrai que t'as raison
0: de dire
7: bien,
0: censé, ouais.
7: Tu es bien entouré.
0: Ah oui.
2: Ah hein. Ma pauvre putain.
0: Non, mais ça, c'est le pire qui puisse t'arriver. T'as une bonne pote. Le pire, c'est quand t'es avec ton meilleur ami. Après, bon. Ça permet de faire le tri au moins, mais ton meilleur ami qui
9: bah
0: se
9: ouais,
0: tape ta meuf.
9: C'est une de mes meilleures
0: potes. Ou ta meilleure amie qui se tape ton mec. Quand ça va pas avec ton mec ou avec ta meuf, t'as plutôt envie de te confier à ta ou ton meilleur ami.
8: Ah bah là, ouais.
0: Toi, en effet, tu n'as plus personne.
2: Non, mais en plus, le truc horrible, c'est qu'il a dû t'envoyer le message et il était chez elle, non?
9: Bah non, il m'a envoyé le message, il devait être 16h et moi j'ai appris qu'il était arrivé chez elle vers 19h, un truc comme ça.
8: Ah, elle a pas perdu de temps, lui.
0: Non, mais pour mon avis, ça devait traîner depuis un petit moment, cette histoire, non?
2: Mais oui.
0: C'est toi qui les a présentés ou pas?
9: Bah en fait, le truc qu'il faut savoir, c'est que la meuf en question, qui était soi-disant ma pote, était aussi en couple avec une autre amie à nous à la base.
0: Ah ouais, donc en fait, il y a une avalanche de cocu là d'un coup.
4: Ah ouais, ça s'arrête pas.
2: Bordel.
0: Dans cette histoire, ouais. Bon,
9: bah,
0: au moins.
9: Du coup,
0: c'est
7: là,
0: mort.
7: Tu veux faire quoi là, concrètement?
0: Non, mais au moins, c'est que t'as au moins une explication. Le pire, c'est quand t'as pas d'explication. Quand tu te fais larguer et que t'as pas d'explication, c'est vrai que c'est toujours un peu relou.
2: Ouais, là, c'est sûr. Là, t'en mais là c'est relou aussi. Ouais.
0: Voilà, t'as une explication,
7: là, c'est clair. Faut quand même l'encaisser, ça, quand même.
0: Encaisser.
7: Par ta meilleure pote. Mais là, tu.
2: Tu veux faire quoi? Pourquoi tu lui demandes comme
0: non,
2: ça?
0: Tu veux faire quoi, Yasmina? Ouais, donc qu'est-ce que tu veux qu'on fasse pour toi, Yasmina? Ouais.
9: En fait, le truc, c'est que du coup, bah, j'ai coupé court avec eux. Hein. Je parle ni à.
0: Non, mais t'as bien fait, hein,
8: c'est pas normal.
0: Ouais, ça sert à rien de.
9: Et...
0: Oui, t'as bien fait.
9: En fait, le truc, c'est que j'aimerais savoir s'il y a des gens qui ont été dans la même situation que moi et qui ont ressenti un blocage dans le futur en se remettant en couple ou autre.
7: Et toi, un premier conseil, ne présente jamais ton mec à des amis.
8: Déjà, ouais.
0: Oui, c'est vrai. Oui. Non, mais t'as quoi, t'as peur de plus avoir confiance au mec?
9: Ouais, c'est un peu.
7: Non, mais là, t'es tombé sur un bâtard. Là.
0: Ouais, tous les mecs sont pas comme ça, tu le sais en plus, Yasmina, que tous les mecs sont pas des bâtards.
2: Bah, heureusement.
9: Ouais, mais c'est pas la première fois.
2: Ah merde, ah. T'es habitué. Ah.
7: Mais le mec, il t'a largué avant de se mettre avec l'autre, non?
0: A priori, il a superposé un peu.
2: Ah, ouais, je pense.
9: Ouais, mais je pense que, ouais, voilà, il se passait quelque chose avant, ouais. Ils ont quand même.
8: Il a pas déclaré. Ouais.
7: Avant. Bah, non, oui. Si t'as largué et qu'il a qu'un après, bon, c'est un peu un enculé, mais au final, il t'a largué.
0: Non, mais là, à mon avis, il y a eu superposage.
9: Le pire, c'est qu'après, je recevais des messages de la soi-disant pote en question qui me disait « Oh ouais, il baisse bien, non,
7: mais ça,
2: non,
7: ça
2: mais c'est une blague abuse.
7: Non, mais là, c'est
2: non, mais la nana, elle abuse.
8: Moi, je changerais d'ami direct.
7: Et t'as pas envie de lui mettre une grosse tarte dans
0: sa gueule,
7: gueule
0: à la connasse.
7: Même ici, t'es, bon, tu sais pas bien d'être violent, mais...
0: Non, pas de violence.
7: Des fois, il y a des baffes...
2: Non, mais
7: des fois, il y a des baffes qui se méritent.
2: Non, mais elle abuse.
7: Non, elle abuse, toi, Marie.
0: Elle abuse, Marie.
2: Ah, j'ai dit l'abus.
0: L'abus, pardon.
2: L'abus quoi?
0: L'abus. Non, est-ce que vous avez déjà un pote qui a tourné autour d'une de vos meufs, ou alors pire, un pote ou une pote qui s'est tapé, ou votre meuf, ou alors votre mec, vous pouvez témoigner, vous pouvez nous dire, Cédric, c'est arrivé, toi?
8: Moi, ça m'est déjà arrivé avec un pote, ouais.
0: Ah oui, tu nous as raconté cette histoire.
8: J'ai plus mes meufs à mes potes, parce que c'est un truc de bâtard.
0: Oh, mais en voyant la tête de tes meufs, y a pas de risque.
8: Ça va, y'en a des plus.
2: T'as fait la salaud.
7: T'as fait la même à un pote à toi aussi.
0: Non, tu sais qu'ils sont pas à mon goût, c'est pas.
8: Si, mais moi, en fait, le mec, en fait, tu l'as. Ce qui s'est passé, c'est quoi?
0: Écoute bien cette histoire, tu vas te sentir moins seul, Yasmina. Tu connais pas l'histoire de Cédric avec son pote qui s'était un an?
8: Ouais, il se l'est pas tapé, mais il a essayé.
7: Finalement, on a baisé ensemble.
8: J'ai un pote qui l'a dragué dans mon dos. Moi, je savais pas. Un jour, ma meuf, elle me dit ouais, il y a un mec de la stick qui me drague. Et moi, je voulais savoir qui c'était. Elle voulait pas me dire parce qu'elle voulait pas que je m'embrouille avec le mec. Et le soir même, donc je vois un pote à moi, je lui explique l'histoire. Je fais putain, il y a un bâtard au quartier et tout, il drague ma meuf et tout. Nanana, me dit ouais, mais c'est qui? Je vois, je sais pas, elle veut pas me dire. Il me dit viens, on le trouve et on lui fait la misère à ce bâtard. Et en fait, ce même bâtard dont on parlait, bah, c'était lui.
0: C'est-à-dire
8: que lui, il draguait ma meuf dans mon dos et après, venait parler avec moi. Tu
7: prenais pour un con.
8: Ah ouais, putain, vraiment. Ah bah, c'est parti en couille direct.
7: Ah, manque de respect.
8: Depuis, c'est plus mon pote. Ouais, je suis parti le voir à son taf et tout. Je me suis embrouillé avec lui direct. Ce qui était plus grand que moi, en fait.
0: Tu lui as dit quoi?
8: Ouais, je fais un gros bâtard.
0: S'il te plaît, tape-moi pas.
8: T'es un gros bâtard, tu dragues ma meuf.
7: Il t'a bien amoché.
8: Mais il a rien fait du tout.
7: Bah, ça se voit.
8: Là, il a rien fait du tout. Là, j'ai déterre en plus. J'étais super énervé. Et puis depuis, c'est plus mon pote, tu vois.
7: Ouais, mais par contre, après, c'est.
8: Mais lui,
7: il s'est pas gêné pour le faire quand j'ai ramené Cariole la première fois à la radio.
8: Mais
7: on faisait la radio libre, le mec sort dans le couloir pour aller essayer de soulever ma meuf, quoi, tu vois.
8: Bah, alors ça, c'est sympa. Bon,
7: ça, j'étais. Comme vous pouvez le voir, après, je l'ai amoché également physiquement.
8: Rien fait du tout.
0: Ça a pas marché.
8: Non, toi, ce que j'ai fait, c'est que testé, voir si t'es fidèle.
7: Ouais. T'es un enculé au final.
8: Ah, j'ai bien pris l'excuse de merde.
7: Non, mais t'es un sacré enculé au final.
8: Bah, je suis pas un enculé. On a testé sa fidélité. C'est pour toi, gros.
0: Il y en a qui nous disent.
7: C'est vraiment un bâtard finalement.
0: Ça fait plein de fois que Cédric raconte cette histoire. Bah oui, mais pour Yasmina, tu vois, au moins tu te sens pas toute seule, Yasmina. T'as au moins Cédric qui a vécu la même chose, qui s'est fait prendre pour un con.
8: Ah, ça fait mal au cul quand ça.
0: Et t'en voulais plus à qui? À ton mec ou Cédric? À ton mec ou à ta meuf?
8: De qui, moi?
0: Bah oui.
8: Mais c'est pas mon mec, c'est mon pote.
0: Ouais, ah pardon, fallait pas que je le dise.
8: C'est un pote, le mec, à la base.
7: J'en voulais plus.
8: J'ai foutu de taper
0: les plombs. Excuse-moi, Cédric.
7: Oh, j'étais grave jaloux.
8: Non, ma meuf, j'en veux pas parce qu'elle elle est pas sortie avec lui.
0: Oui, c'est vrai.
8: Elle est venue voir, elle m'a dit, ouais, voilà, il y a tel mec, machin. À la fin, elle m'a dit qui c'était, tu vois. C'est-à-dire qu'elle me l'a avoué. Mais elle voulait pas qu'il y ait d'embrouille, tu vois.
0: Bon, il y a Quentin qui voulait réagir. Donc Yasmina, t'as demandé des témoignages, c'est ça? On a Quentin.
9: Oui, tout à fait.
0: Eh ben, ça tombe bien. Quentin qui nous appelle, qui a 20 ans et qui a 3. Salut à toi, Quentin.
6: Bonsoir.
0: Bonsoir, bienvenue sur Sky.
7: Salut, Quentin.
6: Alors, merci, bienvenue. Merci l'équipe, pardon.
0: Bah, merci, merci à toi de nous appeler. Il y aura aussi Calou. Tiens, Calou qui est dans le 13, qui est avec nous. Salut, Calou.
6: Salut.
0: Calou. Comment ça va dans le 13?
6: Impeccable, hein.
0: Bon, Calou, tu vas nous raconter parce qu'il t'arrive à peu près la même histoire que Yasmina. Quentin aussi, qu'est-ce qui t'est arrivé, Quentin?
6: Bah moi il s'est passé que au mois de mai l'année dernière j'ai rencontré un gars. Avant j'ai toujours sorti avec des meufs, j'ai jamais aimé les gars et tout.
0: Ouais.
6: Je suis tombé fou amoureux de lui et au final il s'avère que
0: bah, c'est marrant ça. Comment ça s'est passé? Parce que tu sortais avec des meufs, comment la bascule s'est faite avec le gars?
6: En fait, je suis allé dans un bar à vin, j'ai bu un verre en terrasse et ils sont arrivés parce qu'il y avait plus de place en terrasse, donc ils se sont installés à notre table.
0: Mmh.
6: Et dans les 10 minutes qui suivaient, bah, il s'était passé un truc en fait. Enfin,
0: mais c'était qui il
2: a eu un coup de foudre.
0: C'est quoi, c'était une bande, ça, ouais. une bande de potes
6: Moi j'étais juste avec un pote à moi. La personne en question, elle était que sa cousine et un pote à lui.
0: D'accord.
7: Mais et dans les 10 minutes, il s'est passé un truc, il s'est passé quoi?
6: Bah, dans les 10 minutes, on a discuté, moi j'ai ressenti quelque chose et après il est venu me voir en fait juste avant qu'on reparte. Il m'a dit j'ai l'impression d'un truc mais je suis pas sûr et là on s'est embrassé en fait.
0: Ah ouais,
4: direct à salut.
0: Et toi jamais tu t'étais tapé un mec avant?
6: Non, jamais.
0: Et jamais t'avais eu envie de te taper un mec avant?
6: Non.
0: Ah ouais, donc ça peut arriver comme ça, un coup de foudre.
7: Mais bon, c'était intérieurement, t'avais forcément une envie peut-être cachée, mais ça.
6: Bah non, parce que j'ai eu du mal à faire quelque chose avant. Au tout début, j'ai eu du mal vraiment à faire quelque chose au niveau sexuel, donc.
2: Ah ouais, t'étais attiré physiquement.
0: T'étais bloqué.
6: Physiquement, honnêtement, j'aurais pas dit que c'était le plus beau gosse non plus. Hein.
0: Mais qu'est-ce qu'il avait de spécial lui pour t'exciter comme ça? Lui, il était gay, lui.
6: Oui, il était gay, lui. Il est complètement gay, mais c'était son regard, je sais pas, c'était quelque chose.
0: Ah ouais, d'accord, c'est marrant. Mais il était gay, il avait un côté un peu efféminé ou pas du tout?
6: Un peu, mais pas particulièrement non plus.
0: D'accord, ok. Ah, c'est marrant ton histoire.
4: Ouais, j'avoue.
0: Bon, donc t'es sorti avec ce gars et qu'est-ce qui s'est passé?
6: Voilà, bah, il s'avère que cet été c'était un peu plus compliqué, on se côtoyait plus trop non plus, donc lui il allait voir un peu ailleurs. Moi je lui ai déjà raconté, mais il l'a très mal pris parce que j'avais été voir ailleurs aussi.
0: Un mec ou une meuf toi? Ouais.
6: Moi c'était des meufs.
0: Les meufs, d'accord. Ouais, t'es retourné à tes premières amours, comme on dit.
6: Ouais, voilà, j'avais besoin, en fait, surtout. Et du coup, derrière ça, on s'est remis ensemble. À plusieurs reprises, bah, c'était un peu compliqué. Et souvent, il venait me parler. Il y a des fois, il me jetait, en gros. Derrière ça, il venait me parler. Et en parler, il était sur des réseaux sociaux gays, parce que moi, je m'étais inscrit sur Grindr ouais. pour justement regarder s'il n'y était pas. Et
0: ah,
6: je
0: tu le surveillais, ouais.
7: Et quand t'étais avec lui, là, quand vous avez eu des relations sexuelles, t'étais actif ou passif?
6: Bah, au début, on faisait surtout des préliminaires, mais en soi.
7: Genre, pipe mutuelle.
6: Au début, oui. Après, j'étais pas. Après, on a fait les deux rôles, mais j'ai jamais trop apprécié ce qu'on pouvait faire sexuellement.
7: Ok.
0: Mais c'est marrant parce que tel que tu nous le décris, toi, ce sera plutôt une histoire d'amitié et comme si tu te forçais à faire du sexe.
6: Non, c'est pas une histoire d'amitié.
7: Des amis chelous, dis fou.
0: Non, mais une amitié un peu poussée, mais.
4: Oh, les potes, tout va bien.
0: Non, mais tu dis que sexuellement, c'est pas trop ton truc.
7: Mais
0: bon,
7: non, mais sexuellement, peut-être. Quand c'était un peu plus hard. Quand tu le suçais, t'aimais bien au final.
6: Bah, oui, enfin, je le faisais surtout pour lui faire plaisir à lui, en fait.
0: T'as raison.
2: Ouais, mais ça t'excitait, tu bandais pendant que tu le suçais?
6: Bah, je bandais de base parce qu'on s'est chauffé avant.
7: Je bandais de
4: ouais, ouais, donc tu kiffais un peu le.
2: Ouais,
7: t'excites un peu le mec. Bon, tu te retrouves pas comme ça à poil avec un mec s'il n'y a pas un minimum d'excitation, tu vois.
2: Ouais, je suis d'accord.
7: Oui, non, ou alors, je m'appelle plus Romano.
6: C'est un minimum d'excitation à chaque fois.
0: Bien sûr que si, je t'appelle Romano.
6: C'est les lieux où on a pu faire des choses.
7: D'accord. Mais à mon avis, tu te refuses un peu à l'amour.
0: Ah, c'est ça.
6: Non, parce que moi, j'ai jamais rien caché à personne. Tout le monde le sait. Tout mon entourage, je me suis jamais caché.
7: Et là, du coup, là, t'en es où là?
6: Bah là, à vrai dire, je me suis fait acheter vendredi, pas là, le vendredi d'avant, et là, j'en suis à un stade où je suis complètement bloqué de partout.
7: Ah, mais aussi bien avec les meufs qu'avec les mecs?
6: Comment ça?
7: Bah, tu t'orienterais plus sur qui?
0: Ah, voilà.
6: Il m'a bloqué, lui, sur les réseaux sociaux de partout.
2: Ah,
4: toi, t'étais bloqué psychologiquement.
7: Ah, ok, moi aussi, je pensais ça, pareil. Tu t'es mal exprimé.
0: Ouais.
6: Non, pardon, parce qu'on a discuté, et en gros, notre relation, elle aurait été nocive et tout, donc il a préféré.
0: Non, mais je pense qu'il a raison. Parce que lui, à mon avis, il a envie de trucs de cul, tel que tu l'écris, l'histoire. Lui, c'est un truc de cul, toi, t'es amoureux, donc c'est forcément.
6: Après, il est plus jeune que moi aussi, donc il est un peu plus immature, peut-être.
0: Forcément, une distorsion,
2: je crois. Oui, bon, ça, après.
0: Ouais, ou il a juste plus envie de baiser, ou envie de.
7: Ouais, vous êtes pas dans le même délire, quoi.
0: Ouais, c'est ça.
7: Vous cherchez pas la même chose,
0: envie d'un truc. Toi, Yasmina, dans ton histoire, toi, t'avais envie d'un truc sérieux, et ton mec, c'était pareil, ou alors il y avait une distorsion aussi au niveau de vos envies ou de la vision du couple?
9: Non, on avait la même vision du couple et c'était plutôt sérieux. T'es censé être sérieux.
7: Ah ouais, tout à fait au final. Mais...
0: L'autre, il te l'a vraiment fait à l'envers, toi, Yasmina. Et toi, Kalou, alors, il s'est passé quoi, toi, Kalou?
10: Moi, du coup, j'étais avec mon ex depuis 7 ans et j'avais décidé de la faire rencontrer mes collègues de Bordeaux pour aller faire les férias, parce qu'elle les avait jamais faites. Et il s'est passé ce qui s'est passé avec un très bon collègue à moi, sans que je le sache.
0: Pendant la féria?
7: Abusé.
10: Ouais, enfin, en rentrant de la féria.
4: Ouais, vous laissez l'alcool.
7: Ah, c'est fait monter comme un taureau, quoi.
2: C'est joli, ça, tiens.
7: C'est pour l'image de la féria, toi.
4: Allez, la machette.
7: Ouais, c'est fait démonter.
10: Ah, putain. Sauf qu'on est monté plusieurs fois en été faire plusieurs férias. Et en fait, ça s'était passé au bout de la deuxième féria qu'on avait fait là-bas.
7: Ah, mais ton pote, c'est un bâtard aussi.
0: Ouais, ton pote,
10: ah, oui, oui, oui.
7: Quoi, ton ex, c'est une sacrée salade.
2: Bah, les deux.
7: Le pote, c'est un sacré enculé aussi, quoi.
2: Une pute.
7: Vas-y, tu peux le dire. Répète-le une fois, ça va te faire du bien.
0: Ouais, vas-y, calme-toi.
10: Oh, c'est une pute, toi.
7: Et l'ex-collègue, lui, c'est quoi, lui?
0: Un enculé.
10: Un enculé.
7: Un enculé. Vas-y, défoule-toi.
10: Ah, mais oui, oui.
0: Est-ce que t'as discuté après avec ta meuf, avec ta meuf?
10: Ah ben ma meuf, elle a pris ses valises illico Macias et chut, elle dégage. Et le collègue, j'ai dit, t'as pas intérêt de mettre les pieds sur Marseille parce que sinon tu finis dans une
4: foire.
10: Voilà.
0: Et t'es encore la haine aujourd'hui? C'était il y a combien de temps cette histoire?
10: C'était il y a à peu près 8 ans.
0: Et aujourd'hui, il y a encore la haine en toi ou ça va?
10: Non, plus du tout.
7: Ouais, mais au final, ils se sont pas mis en couple les deux, il l'a juste baisé quoi.
10: En fait, je crois qu'après, je crois qu'ils se sont mis en couple, mais il lui a fait un gosse et puis il a quitté après.
2: Donc, ah ouais, carrément.
0: Ah ouais, belle histoire.
10: Donc. Ouais, un beau bâtard.
0: Est-ce que tu lui en veux encore aujourd'hui?
10: Non, parce que du coup, je me suis dit que c'était pas la bonne.
0: Ouais, c'est
10: elle a fait ça.
0: Et t'as eu du mal à avoir, parce que le problème de Yasmina, c'est qu'elle a du mal à avoir confiance au mec. Tu vas me dire, quand on t'arrive un truc comme ça, après, tu peux.
2: C'est logique.
0: Mais t'as eu du mal à avoir reconfiance aux meufs ou non?
10: Oui, un petit peu au début. Après, là, ça fait 8 ans que je suis avec ma copine, donc.
0: Ouais, d'avoir retrouvé la confiance.
10: Voilà, mais après, oui, au début, c'est vrai que c'est un peu dur, je la comprends.
0: Donc, laisse-toi pas abattre, Yasmina. Tous les mecs sont pas comme ça.
2: Bah, heureusement.
9: Ouais, c'est vrai.
0: Oui, oui.
10: Descends
0: sur Marseille, il te dit.
4: Ah oui, viens.
0: Ah, Yasmina, petit tour à Marseille.
4: Tranquille.
2: Il vient pas le nord.
0: Ah, direct. Elle a pas dit non, toi, Yasmina. Elle a pas dit non, Calou. Bon, je rappelle que t'as une meuf, mais elle a pas dit non.
2: Ah oui.
0: Oui, c'est vrai, tu l'as dit juste avant. Bon, ce qu'on peut faire, Yasmina, on peut te mettre en contact. Si vous êtes du côté de Rennes, si vous avez envie de rencontrer Yasmina. Yasmina, t'as 19 ans et tu as un cœur à prendre, un cœur blessé.
7: Un cœur brisé.
0: Un cœur brisé. Qui a besoin de réconfort. Donc, vous êtes du côté de Rennes, vous voulez parler à Yasmina, même juste pour lui parler comme ça. Vous pouvez nous laisser vos numéros et puis on peut te connecter avec Yasmina si tu veux. Hein?
9: Je sais pas si je suis prête.
0: Non, mais au moins pour discuter.
2: Bah,
7: de toute façon, après, tu fais le tri.
0: Bon, dites-nous, qu'est-ce que vous faites si vous avez un petit coup de mou comme ça quand vous êtes. Quand vous rendez compte que vous avez été cocu, c'est toujours dur à accepter déjà pour son ego propre. Ou sale, Cédric d'ailleurs.
4: Ouais, non, propre, toujours.
0: Ou pour.
4: Pendant quelques jours, tu bades.
0: Mais parce qu'on est amoureux.
2: Ouais, il faut bader.
4: T'as besoin d'une phase où pendant 2-3 jours, t'es pas bien.
0: Qu'est-ce que tu fais, toi? Tu bouffes quand ça va pas?
4: Non, après, tu sors et après, tu bouffes. Non, au début, t'as pas faim, t'as pas
7: l'appétit, tu vois. Après, tu prends des faciales.
4: Non, du tout, non. Non, après, tu ressors, il faut que tu bouges avec des potes, il faut que tu.
2: Ah, exactement.
4: Faut que tu te motives. Mais t'as besoin d'une phase où tu vas être en dépression, tu vois, c'est normal.
7: Faut toucher le fond pour mieux rebondir.
4: C'est ça, exactement.
2: Voilà, mais faut pas que ça dure longtemps.
0: Ouais, c'est ce que j'allais dire, ouais, c'est pas là.
2: Parce que là, en plus, tu te dis que c'est que du connard, tu vois.
4: Faut te mettre des dates, tu vois. Bon, si ça dit pendant 3 jours, une semaine, je suis pas bien, je me prends la tête tout seul et après, bim.
0: Bon, si ça vous arrive, vous pouvez nous dire qu'est-ce que vous faites quand vous avez été largué. Qui c'est qui a déprimé après une séparation?
4: Moi, ça m'est déjà arrivé.
7: Non, non.
0: T'as déprimé?
7: Tout le monde.
0: Toi, t'as jamais déprimé, Karim?
7: Non, tu passes à autre chose, gros.
0: À toi, direct.
7: Ouais,
4: mais quand t'attaches à la personne, tu penses au bon moment.
7: Ouais, mais le mieux, c'est d'essayer de tenir notre meuf direct.
4: Ah oui, ça. Ouais, bah.
0: Toi, t'enchaînes direct.
4: Ça pas avoir l'envie.
7: Ouais. On va avoir des sous aussi.
0: Marie, tu fais quoi?
7: On a l'envie d'avoir envie.
2: Ah non, mais c'est pas. C'est, moi, je déprime un petit peu. Enfin, moi, la fois où ça m'était arrivé, j'avais déprimé un petit peu plus.
7: Et après, je me fais touser.
2: Une bonne touse,
7: rien de mieux pour surmonter le moral.
2: Après, tu vois tes potes, tu fais plein d'autres trucs et tu passes à autre chose.
7: Je me fais gangbanger.
2: Mais non, mais je te parle pas de cul.
7: C'est pas mal ça, c'est pas mal.
2: Mes potes
7: ça me remet du baume au cœur.
2: Non, mais je te parle pas de cul. Exactement, tu vois, mais pense à autre chose.
0: Samy, tu fais quoi, toi? Tu vas voir un match de l'OM?
4: Ouais, tu sais,
7: tu te une défaite
4: et là tu es au fond du trou,
7: je te jette.
4: Ah, jette dans le vieux port.
7: Non, tu te rapproches de tes potes.
0: Ah, je vais voir OM Nice.
4: Ah ouais,
0: OM Nice.
4: Histoire d'aller mieux.
0: Et
4: non,
0: après...
4: faut se rapprocher de ses potes, faire des trucs avec les collègues.
0: Ouais, je pense aussi, moi.
4: Faut s'amuser, faut sortir, faire tout ce que tu peux pas faire quand t'es en couple.
0: Et toi, Guigui, quand t'as été déprimé, quand ton histoire d'amour s'est terminée?
4: Ouais, j'étais un peu déprimé, moi. J'étais un peu déprimé, bon, du coup, j'ai pas pu faire comme Marie, Ken à toute patate.
0: T'étais encore au bahut à l'époque ou pas?
4: Non, c'était après le lycée. C'était juste après, c'était un an après.
7: Mais t'es sur Ken par un autre?
4: Qui ça, elle?
7: Bah elle oui,
11: je suis pas au courant, je veux pas savoir de toute façon.
7: Ah bah écoute, il vaut mieux pas. J'en ai appris.
0: Non mais bon, elle est pas restée non plus.
11: Elle en mange du chibrou. Ah putain, connard va.
0: Ah bah j'espère pour elle.
11: Non mais j'en sais rien.
0: Si tu l'aimes encore Guy, il faut lui souhaiter du bonheur.
11: Oui mais évidemment, mais bon.
7: C'est que la moitié de Courbevoie lui.
2: Ah non mais
12: quel bâtard.
2: Je vois pas pourquoi ça te ferait chier.
11: Mais si ça me ferait chier. Alors attends, si c'est la moitié de Courbevoie qui lui est passée dessus, alors si je te le dis, ça me ferait chier.
2: Ah oui non mais non.
11: Allez, un quart.
7: Allez, un bon tiers.
11: Ah non, ce serait horrible. Puis moi, j'étais déprimé en plus parce que, tu sais, moi, je me suis dit, bon, putain, je vais galérer à retrouver une meuf. Et
2: bah,
11: pour le coup, je me suis pas trompé.
7: T'avais pas tort.
11: J'avais bien senti. Pour le coup, j'étais visionnaire. Tu vois, j'ai bien senti le truc.
2: Tu t'es tiré?
11: Ouais, un peu plus elle, ouais.
0: Oui,
2: donc un peu plus elle.
11: C'est un peu plus elle, je sais pas, elle voulait plus trop, je crois qu'elle m'aimait plus, simplement. Voilà, c'est vite vu.
0: Mais non, mais t'es trop jaloux.
11: Ouais, j'étais un peu jaloux, c'est vrai. Ouais. Mais c'est pas ça qui a causé la rupture, je pense. C'est juste que voilà, elle voulait plus parce que t'es plus amoureuse. Peut-être j'étais con, j'étais moche.
0: Mais non.
11: Il y a peut-être plein de trucs, c'est ça.
7: Oui, sans doute un peu.
11: C'était un mélange des deux.
7: Ne te sous-estime pas.
0: Bon, en tout cas, on va vous remercier pour les témoignages. Merci. Donc, si vous avez. Dites-nous ce que vous faites quand vous êtes un petit peu déprimé après une rupture. On remercie Quentin de Troyes. On va t'envoyer ton t-shirt Skyrock. Quentin. Ouais. Calou de Marseille aussi. On t'envoie ton t-shirt Sky à la maison.
13: Merci.
0: Merci pour les témoignages. Et puis, continuez d'être amoureux. Et Yasmina, on a plein de numéros à t'envoyer.

0: C'est Bad Bunny sur Skyrock, c'était Noé Vaillol.
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0: Mais oui, on est là et le docteur arrive. Il est avec sa blouse blanche, je parle du docteur Romano.
2: Eh ouais. Bien sûr.
0: Avec notre problème du mois, on va se faire notre sommaire du problème du mois. On va parler de plein de trucs tout à l'heure. Je crois qu'on a un problème de baston, Cédric, ça va t'exciter. Il est OP, il est chaud. Bon, on parle de plein de choses tous les soirs. Vous avez la parole sur Skyrock, évidemment. Et là, on va donner la parole aux gens qui sont sur le net. Ils ont des problèmes psychosexuels. C'est l'heure de notre problème du mois. On allait faire un tour sur les nets. Et voici les patients de la semaine.
3: Hein, le docteur a l'air.
0: J'ai balancé le sound là, c'est parti.
2: Ah, c'est ça.
0: Le problème du mois, les gens ont des soucis, ils en parlent et on les aide sur Skyrock tous ensemble, tous les jeudis soirs. On découvre surtout quels sont leurs soucis sexuels, de quoi on va parler ce soir. On va découvrir ça avec le docteur Romano. Bonsoir, docteur.
5: Eh bien, je vous dis bonsoir à tous.
0: Bonsoir,
2: bonsoir docteur.
0: Bonsoir, docteur. Bonsoir, docteur. Alors, qu'est-ce qu'on a dans le cabinet aujourd'hui?
5: Oh, de la merde.
2: Oh, ça donne envie.
5: Le cabinet, il y a de la merde.
2: Ça donne envie, en tout cas.
0: Mais dans le cabinet du docteur, Cédric.
5: Ah, excusez-moi.
0: Alors, 5 patients, 5 problèmes du mois.
5: Revenons-en à nos moutons. C'est la première, s'appelle Samira. Elle a 30 ans, elle est de Nantes. Elle a écrit au forum psychologie.
0: Samira, 30 ans, Nantes.
5: Et un jour, en fait, bon, elle a un...
0: Ouais, elle a quoi?
3: Ouais.
2: Qu'est-ce qu'elle a? Oula.
3: Bah alors, mais il est resté bloqué.
5: Excusez-moi, en fait, ce n'est pas Samira, c'est Samir. Ça, je...
2: Il n'y a rien à voir là.
5: Oui, non, mais bon, ça n'a rien à voir, il y avait juste un de rajouter. Hein. Oui. Donc c'est Samir, 30 ans de Nantes.
0: Oui.
5: Alors lui, en fait, il a un meilleur pote. Et un jour, il s'est retrouvé avec sa femme. Tu sais, il attendait chez le pote avec la femme du mec. Et en fait, ce qui se passe, c'est que ça a dérapé. Il lui a bouffé la chatte. Et maintenant, régulièrement, il lui bouffe la chatte.
0: Juste bouffé la chatte.
5: Ouais, c'est ça. Elle lui
0: dit, il bouffe la chatte de son meilleur pote.
5: Non, de la femme de son meilleur pote.
0: Oui, c'est ça.
5: Ou alors, c'est Cédric qui. On va dire. Et bon, alors, le problème, c'est que la femme, elle a eu des remords. Elle l'a dit à son meilleur pote. Elle a dit, ouais.
0: À son mec, alors.
5: Ouais, elle l'a dit, elle a dit, ouais, Samir, il vient me bouffer la chatte.
0: Elle a dit ça à son mec.
5: Bon, forcément, vous vous doutez que c'est parti en kicker.
0: Après, il n'y a pas pénétration. Elle ne suce pas, elle fait rien. Elle.
5: Non, juste il lui bouffe la chatte.
0: Juste il bouffe la chatte.
5: En fait, un jour, bon, ils n'avaient pas trop le temps, il lui a bouffé la chatte et elle a trouvé ça merveilleux. Elle a dit, ah putain,
2: c'est merveilleux.
5: Qu'est-ce que tu bouffes bien la chatte. Et en fait, depuis, de temps en temps, il lui bouffe la chatte.
0: Non, mais c'est intéressant comme sujet. Est-ce que pour vous, c'est un trompage, ça?
5: Ah, bah bien sûr.
2: Alors, oui.
0: Attendez. Non, parce qu'on dit parfois, sucer n'est pas tromper, tout ça. Est-ce que bouffer la chatte est tromper?
2: Bah, c'est une relation sexuelle.
0: C'est un peu limite, Samy, toi.
2: Bah, je trouve que c'est une relation sexuelle.
0: Tu apprends que ta meuf se fait bouffer la chatte par ton meilleur ami. Comment tu réagis?
2: Moi, je le prends bien, gros.
0: Ah, bah voilà.
2: Ah, mais évidemment que tu pètes un câble.
5: Est-ce que tu lui dis même continue?
2: Bah, évidemment, tiens, continue.
4: Mais toi, plaise.
2: Je ne dérange pas, je me retire. Non, mais c'est une relation sexuelle, donc pour moi, c'est trompé.
0: Bah, c'est trompé.
2: Bah, ouais, gros, c'est trompé un petit peu.
0: Karim, tu considères que c'est trompé aussi?
2: Bah, si on dit, à partir du moment où.
0: T'as un pote, il vient bouffer la chatte ta meuf.
2: Normal.
5: T'es un ouf ou quoi?
0: Tu lui pètes la gueule?
2: Ah, je m'envoie avec tout le monde. Bah, je balaye tout le monde.
0: Qui t'a balayé?
2: Ma meuf, le mec, tout le monde.
4: Le voisin.
2: Tout ce qui passe.
5: Mais quoi? Mettez-lui la page, la balaye.
0: La pauvre. Marie?
3: Hein? Mais non, mais bien sûr, c'est trompé.
0: C'est trompé.
3: Non, mais évidemment que c'est trompé. Même un bisou, déjà, j'accepte pas, tu vois.
0: Bon, Cédric?
4: Ah, je leur saute dessus, moi.
0: Ah, tu les tues.
4: Ah, je les explose.
0: Il les tue.
4: Ah, bien sûr que c'est trompé.
0: Oh, bah donc, Cariole, tu apprendrais que son meilleur ami vient lui bouffer la chatte régulièrement comme ça.
5: Oh, bah, je leur dis.

0: Vous pouvez faire ça quand je suis là quand même.
1: Voilà. Ah, évidemment, enfin, je pète un câble.
2: Ah, tout le monde pète un câble. C'est la même chose sur vos messages. Hein. Ah, pas pour Mika, Mika Masoutra qui nous dit c'est pour l'entretien et l'hygiène.
1: On y croit.
2: Je t'ai pas demandé, Guigui.
1: Moi, je vous trouve complètement intolérant.
2: Tu dirais quoi, toi? Oh, pardonne-moi, c'est parce que je te mange pas, c'est bien la chatte. Non, non, non. Pardonne-moi, ma chérie.
1: Peut-être pas à ce point-là.
2: Pitié, pitié. Me laisse pas tomber, je te.
1: Non, mais écoute, non, mais oui, je pense que personne ne le prend bien, de toute façon. Mmh.
2: T'as pas un de tes potes qui a voulu se taper ta meuf?
1: Pas à ma connaissance, ou alors il me l'a pas dit.
2: Ouais.
1: Mais non, je crois pas.
0: Si tu l'apprenais aujourd'hui.
1: Ah putain, c'est plus mon pote.
0: Si on a quelqu'un de passé là.
1: Ah très bien, et eh ben écoute.
0: Révélation.
1: Attends, révélation ce soir, merde.
0: Je suis pas encore mal, même si c'est fini depuis.
1: Ah non, bien sûr, bien sûr, bien sûr.
3: Ouais. Parce que je me dirais putain. Si un de tes potes arrive et il dit bon, bah
1: ouais,
3: je suis.
1: Il m'a dit bon, il y a quelques années, je voulais qu'il y ait ta meuf. Ah bah putain.
2: Et il y a un fan des pieds qui s'appelle Les Pieds de Marie, fidèle de la Radio Libre, et qui pose une question. Et lécher les pieds, c'est trompé?
1: Bah, si on doit comparer, en soi déjà un peu moins. Mais
2: Ah bah ça me dégoûterait moi aussi, ça.
1: Ah mais bien sûr, c'est dégueulasse.
2: Ça sera la même chose.
0: Non, mais moi, à partir du moment où
2: il y a un pote qui arrive, il m'explique qu'il lèche les pieds de ma meuf.
1: C'est vrai que c'est limite.
2: Oui.
0: Bon, déjà, je dirais bah t'as bien du courage.
3: Ouais, ouais, déjà.
0: Bien courageux. Ah non mais moi pareil, je fais ta câble. Je lui dis mais ça va pas non.
3: Bah oui.
0: Tiens, tu as bouffé le cul ton petit quoi. Bon et bon alors ce qui s'est passé c'est que
2: donc elle l'a dit à son mec.
0: Donc le mec est venu voir Samir bon
2: en tapé sur la gueule.
0: Ouais c'est ça mais Samir bon a eu la bonne idée de lui dire ah bah t'as qu'à mieux lui bouffer la chatte, je serais pas obligé de le faire.
3: Oh non.
0: Donc de là ça c'est un peu ça s'est chiffonné salement quoi depuis normal. Bon c'est acheté un froid dans l'amitié mais en fait la meuf le rappelle Samir en lui disant ouais, vas-y on s'en fout viens me bouffer la chatte encore tu la bouffes trop bien c'est... et lui il sait pas trop quoi faire quoi du coup.
2: D'accord.
0: Parce qu'il aimait bien lui bouffer il aimerait bien éventuellement
2: c'est un bal enculé Samir
1: hein. Grave
2: c'est
1: pas un pote lui
2: ce message du 6 du 06
3: c'est le meilleur pote tu
1: vois. Je voudrais pas l'avoir en pote lui
2: ouais
0: qu'est-ce que tu fais avec les yeux à moitié fermés?
1: Je me frotte l'œil. Fais des micro-siestes. Ah,
3: il a l'œil tout rouge là maintenant.
1: Non, mais j'ai l'alerte. Non, mais moi, j'ai le nez bouché.
0: Tu es monstrueux.
1: Non, mais regarde. Ta gueule, toi. Qu'est-ce que tu parles, toi, avec ta gueule?
2: Bon, problème du mois numéro 1, c'est Samir. Le numéro 2 maintenant.
0: Comme tu es sympathique.
1: Ben, comme toi.
0: Non, mais t'as les yeux.
1: Ben, c'est pas de ma faute, je fais une allergie, je suis malade, toi, tu te fous de ma gueule.
0: Mais mouche-toi.
1: Mais je me mouche pendant une heure, gros, ça sera pareil.
0: Oh
2: là, je suis une usine amorphe.
1: Ah, mais truc de ouf.
2: Un truc de ouf.
1: Même du
3: sang qui sort. Allez,
2: numéro 2, on y va.
0: Félicia.
2: Félicia. Ah,
0: elle a 19 ans.
1: Pour toi. Mmh.
0: Elle est de Lille, elle a écrit au forum Au Féminin.
2: Oui.
0: Et mais qu'est-ce que tu fais? Il dégoûte, vas-y, range ta.
3: Il va pas y arriver.
2: Je vous explique ce qui se passe, c'est Cédric qui montre un mouchoir avec de la morve dedans.
3: Ouais,
2: Alors, à l'ensemble de l'équipe. C'est...
1: J'ai le mouchoir qui est plein de morve.
2: Bah, t'es pas obligé de nous le montrer.
0: Bah ouais, espèce de porc, à ce moment-là, touche-toi le cul
1: et tu veux?
2: Je te montre mon PQ.
1: Tu veux?
0: Elle est tranquille, on travaille, nous.
2: Voilà, exactement.
0: Félicia, 19 ans de Lille, elle a écrit au forum Au Féminin et elle a un problème, c'est qu'en fait, elle est en couple, elle s'est mise en couple avec un pote de son père.
2: Mmh.
0: Donc
2: quel âge?
0: Le mec a à peu près 50 quoi. D'ailleurs c'est pas à peu près, il a 55 ans.
2: Voilà.
0: Et en fait elle est tombée, elle est tombée folle amoureuse de lui. Là pareil.
2: Pourquoi
0: le père,
2: pas?
0: Non mais le problème c'est que le père il l'a appris.
2: Ah il l'a mal pris.
0: Ah bah ouais non mais tu sais le maire. Ah mais moi je le comprends le mec. T'imagines ta fille elle se tape un de tes potes?
3: Ah elle se tombe.
2: C'est écoute, ça reste en famille.
0: Ah, moi, c'est arrivé dans ma famille. Sûr, enfin, oui. C'était pas pote, hein. Ma cousine qui s'est tapé le voisin d'en face, qui avait à peu près l'âge de mon oncle. Je peux te dire que le mec.
3: Ah, oui, c'est vrai que t'avais eu ça.
0: Ah, elle a manqué de se faire marbrer, le mec.
3: Mais il y avait un film français comme ça. Je sais plus avec qui c'était d'ailleurs.
0: Avec Yolaine de la Bisse.
3: Non, mais je crois qu'il y avait Marc Lavoine dedans, mais c'est l'histoire du truc.
0: Rêver,
3: et c'est son meilleur pote, et en fait, il baise.
2: Un blockbuster. C'est pas une série Netflix, Marine?
3: Non, ça date un petit peu. Et il baise. Je me souviens plus du nom du truc. Et il baise la fille de son pote, ouais.
0: C'est un jour un film de merde. C'était un jour un livre.
1: Là, un jour un aller. Par Marie Leclerc.
0: Un jour une daube. Alors hier, je vous ai parlé de Florence Rey.
3: Non, mais.
0: qui est des romans pornographiques. Aujourd'hui, je vous parle de ce bon vieux Marc Lavoine. Oui.
1: C'est bon, Marco.
0: Vous savez, il jouait avec Josiane de la Tour du Pin.
3: de la Tour du Pin.
1: La chronique de Marie.
0: Et également avec Jean Fumier.
2: Oui. Ah ouais, Jean Fumier. Le célèbre Jean Fumier, quel acteur.
0: Un grand qui nous a quittés malheureusement.
2: C'est bien triste. Alors.
0: On dit que c'est avec Vincent Cassel. Bon, déjà, tu vois,
3: ouais, déjà, rien
0: plus...
3: à voir.
0: Non, mais, ouais, bah, ça donne un peu plus envie que. Bon, j'ai un compte Marc Lavoine, mais bon.
3: Mais je m'en souvenais plus.
2: Alors, oui, donc.
0: Oui, bah, on te laisse chercher, Marie.
2: Voilà.
0: Donc, forcément, entre les deux mecs, ça. Elle expliquait à son père, mais papa, je l'aime. Il lui a dit, ouais, t'es qu'une pute, allez baiser avec les potes. Bon, ah, avec ouais. mes potes. Bon, la mère, c'est pareil, ça fait une crise. Elle fait, mais comment tu peux nous faire ça? Mais elle dit, j'y peux rien, c'est l'amour. Et elle lui a dit, mais il baisse trop bien en plus. Bon, parce qu'elle a elle explique, elle a jamais eu autant de plaisir. Elle dit, ouais, il a de l'expérience.
3: Non, mais horrible,
0: et tout
3: elle
0: ça.
3: Dit ça en plus. Oh,
0: bah ouais, mais bon, c'est peut-être la vérité. C'est dans les vieux pots qu'on fait les meilleurs trucs.
2: Ah bah voilà, c'est ça. Félicia, 19 ans, qui sort avec le pote de son père. 55 ans, c'est le problème du mois numéro 2. Le film s'appelle Un moment d'égarement.
3: Ça y est, je viens de tomber dessus. Ouais, ouais.
2: Non, mais il y a plein de messages.
0: C'est pas fait mal, j'espère.
2: Oui. Très bien, merci d'être allé chercher ce grand film.
3: Ouais, merci.
0: Vous êtes bien sympa avec Marie. Ah. Il faut lui. C'est. Voilà, c'est un moment d'égarement.
2: Ouais, on s'est égaré, maintenant on revient dans le droit chemin. Problème du bois.
0: Alors, c'est Fred.
2: Fred.
0: Fred, il a 25 ans, il est de Paris, il a été en club échangiste. Mm-hmm. Et en fait, il est tombé sur une vieille.
2: Ah bah tiens.
3: Ah oui.
0: Un peu plus de 60 ans. Bon, 60 ans à vue de nez, hein, parce qu'il lui a pas demandé.
2: On salue d'ailleurs toutes les auditrices de Skyrock qui ont
0: fait
2: de 60 ans.
0: D'un certain âge, on va dire.
2: Se faire traiter par Romano de vieille.
0: Bah, non, mais bon, en même temps, tu peux pas dire que t'es jeune non plus. À 60 ans.
2: Oui, par rapport à lui, oui, c'est vrai que ça.
0: Oui, fait, non, mais voilà.
2: C'est plus le double de son âge, oui.
0: Là, quand on aura 60 ans, ben.
2: Bah, on aura 60 ans, c'est pas grave.
0: Ouais. Oui, c'est vrai, oui. Mais bon,
3: ça après, déjà bien.
2: Si on y arrive, déjà, c'est pas mal.
0: Oui, mais bon, t'es moins jeune qu'à 25, quoi.
2: Ça, c'est vrai.
0: Oui. Si tu dis, t'es à 65 ans et tu dis, ouais, je suis un petit jeune, bon.
2: Voilà, c'est vrai que c'est.
0: C'est c'est pas crédible, ou alors, les gens vont croire que tu perds la boule.
3: C'est oui. clair.
0: Alors, ouais, donc il a tapé. Quoi, il a tapé? Il s'est tapé la mamie, là.
2: Ouais.
0: D'un certain âge. Et en fait, le truc qu'il y a, c'est que. Depuis, elle le lâche pas, tu sais, elle le harcèle par message. Elle lui dit, oh, il faut que tu me rebaises, faut que tu me rebaises. Et elle lui dit, mais on te voit plus au club, tu viens plus. Et lui, tu sais, il veut plus y aller parce qu'en fait, bon, déjà, bon, on était dans un petit moment d'égarement, là, tu vois, lui aussi, il s'est un peu égaré ce soir-là. Bon, en fait, il est allé dans le club, au départ, il a vu, il y avait des gens d'un certain âge. Il y avait personne qui lui plaisait réellement. Il s'est dit, bon, j'ai payé l'entrée, je vais quand même pas repartir sans baiser. Donc, il a baisé la vieille. Bon, en tout cas, lui,
2: vous pourrez choisir le premier. Numéro 3, ça va vous exciter.
0: La vieille, c'est une pote colle, elle le lâche plus, tu sais, elle l'appelle tous les jours. Ah, je t'en supplie, viens chez moi, viens me niquer. Et lui, il dit non, mais je suis désolé. Alors, tu sais, il est baratine, des fois, il fait des fausses voix. Non, je suis désolé, madame, vous avez fait.
3: Genre.
2: Plus comment ça débarrasse.
0: Ah non, mais il sait pas. Et en plus, il sait pas, mais elle arrive toujours. Ou alors, ils sont déjà croisés dans le quartier. Elle lui a dit, oh, ben ça me fait plaisir.
2: Moi aussi, j'imagine. Oh, je suis contente.
0: Ah, ben là, c'est bon.
2: Putain de merde,
0: c'est,
2: là, l'autre.
0: C'est bon, de chance.
2: Ouais, elle arrive.
0: Et en fait, elle a repéré où il habitait et tout ça. Oh, et ouais. Bah, elle est un peu, ça, on avait parlé, j'ai le même problème avec Cédric. Elle est un peu genre érotomane,
2: tu vois.
1: Tu vois, ouais, je suis érotomane, moi.
2: Bah, si t'es érotomane.
1: Bah, alors
2: bah, t'es persuadé que tout le monde veut baiser avec toi.
0: Pas tout le monde.
1: Bah, il arrête pas de dire qu'il veut me baiser.
2: Bah, tu vois, ça recommence. Tout à l'heure, c'était Guigui.
1: C'est vrai que je suis passé aussi, ouais, c'est vrai.
2: Tu veux taper Guigui.
3: Ah ouais.
1: Non, j'ai une touche avec Cariole aussi.
0: Ah putain, ouais, mais ouais. Grave, mais. Ouais, frère.
2: Alors, Fred, club échangiste, la
0: vieille qui. Bon,
2: les lâche plus.
0: L'érotomane.
3: Ouais.
0: Érotomane.
2: Là,
3: ouais,
2: c'est.
3: L'érotomane, ouais, c'est ça.
0: Numéro 4.
2: Quatrième.
0: C'est Louane, ouais. Elle est de Stein. Elle a 32 ans, elle a écrit à Doctissimo. Et elle, en fait, son grand truc, c'est de se faire baiser dans les cabines d'essayage des magasins. Mmh. Alors, comment elle fait? C'est tout simple. Elle a un mime et un OnlyFans. Et elle donne rendez-vous et. Elle dit, elle passe des trucs. Elle dit, cet après-midi, je serai dans tel magasin, dans telle ville. Donc elle fait ça un peu partout en Île-de-France, histoire de pas se faire repérer jamais deux fois au même endroit.
2: Amis d'Île-de-France, attention, allez faire un tour sur OnlyFans ou Mime. Comment elle s'appelle? Elle a pas laissé son OnlyFans.
0: Non, elle s'appelle Louane, mais bon, j'imagine que ça doit y en avoir un paquet.
2: Ouais.
0: Elle fait ça. Donc elle donne rendez-vous à des mecs. Elle dit, ouais, si vous voulez venir me baiser. Alors des fois, elle se fait baiser par quelques mecs dans l'après-midi.
2: Mais c'est jamais fait
1: comme
2: choper.
1: Ça.
0: Pour le moment, ça va. Et elle, en fait, ça l'excite à fond. Tu sais, elle gémit de plaisir, mais bon, elle essaie d'être discrète. Tu sais, elle mord le rideau.
2: Ouais, c'est genre si tu fais l'amour avec quelqu'un que tu connais pas, c'est un amour en speed et hop là.
0: Ouais, c'est ça. Ouais.
2: Ouais.
0: Donc ça l'excite terriblement. Elle se dit, ouais, mais. Est-ce que ça fait pas un peu pute de faire ça? Oh. Bah non, c'est gratuit.
1: Pas du tout, si tu te fais plaisir.
2: Bah oui.
1: C'est gratuit.
2: Bah, est-ce que vous le feriez, vous, tiens? Vous, on vous dit que vous allez sur, sur OnlyFans, sur Mime, vous, mettez un petit rendez-vous, les mecs, les gars, les filles, ouais, tout le monde. Et, il y a des meufs et des mecs qui viennent et, je sais pas, par exemple, vous êtes un gars, vous faites sucer comme ça par une meuf, comme ça, au hasard.
0: Putain, ouais, mais si tu, en fait, tu peux pas faire, tu peux pas choisir, quoi.
2: Ah, bah, je voudrais les photos avant, alors.
0: Ah, parce que t'as, je sais pas, t'as un énorme, quoi, un laidron.
2: Voilà.
0: Qui vient.
2: Oui.
0: Non, mais une meuf, on va dire, vraiment pas à ton goût.
1: Ouais, oui. Pas du tout.
0: Que tu considères un peu comme dégueulasse.
2: Oui.
0: Ah, moi, je pourrais pas me faire sucer par n'importe qui.
2: Marie, c'est
3: le risque. Ah, non, mais moi, non. Moi, déjà, les cabines d'essayage, non.
0: Je tiens pas dedans.
3: Oui, je tiens pas dedans, si tu veux. Non, non, j'aimerais pas trop.
0: Bah, pourquoi t'as...
3: Marie, et en plus, un inconnu, laisse tomber.
0: Mais ça t'excite pas, t'as jamais fait un truc dans une cabine d'essayage, Marie?
3: Non.
0: Ah ouais?
3: Non.
0: Même pas, tu as un petit doigt dans la chatte comme ça?
3: Non, non, non.
4: Dans le cul.
1: Moi j'aime bien ça.
2: Toi, c'est vrai, je suis sûr que ça t'excitait ça.
1: Ouais,
2: ça.
1: Moi j'aime bien, ouais.
2: Genre de plan, t'aimes
1: ouais,
2: bien.
1: Un truc comme ça.
2: La meuf elle arrive, tu suis dans la cabine d'essayage, vous en yep. allez.
1: Hop. Merci, au revoir.
0: C'est génial.
2: Samy
1: ouais,
2: aussi.
1: Ouais, moi je suis d'accord, hein, pourquoi bah, pas. Oui.
3: Cédric.
0: Bah oui. Tu suces dans les cabines d'essayage?
5: Non, tu peux me sucer si tu veux.
0: Non, ça va. Ça recommence. Ça recommence, c'est vrai.
1: Voilà, ah, ça, c'est moi qui
5: l'ai. T'as pas vu la question qu'il me pose, tu suces, l'autre.
0: Suces. Mais si tu comprends pas.
5: Tu
0: suces. Si tu comprends pas. Et toi, tu suces, Guigui, ou pas?
1: Alors non, non.
2: Tu ferais ou pas ça?
1: Non, franchement, j'irais pas. C'est tentant, hein, mais
2: genre, il y a une meuf qui vient de sucer comme ça, à la cabine d'essayage.
1: Ouais, mais comme disait Romano, imagine, c'est une meuf qui te plaît pas trop.
0: Ah oh là, bonjour. Ah bah non, c'est pas une meuf, tu vois.
1: Ah bah tiens, en plus, imagine, il y a ce risque-là en plus. Ah non, c'est trop dangereux. Ah, c'est
0: et dans le sens inverse. Genre, t'as la meuf.
1: Genre, moi, je suce?
0: Non, la meuf, je suis mime. Elle donne rendez-vous, elle te dit, ouais, vas-y, rendez-vous à telle heure dans tel magasin.
1: Donc ça.
0: Et tu, viens et tu viens me baiser.
1: Donc là, je l'ai vu, là, pour le coup.
2: Oui.
0: Oui, bah oui, c'est sur.
1: Ouais, bon, je raconte. Bah, écoute, si je l'ai vu et qu'elle est bien, pourquoi pas, là, oui. Forcément. Hey,
2: ça vous excite grave. Je vais aller faire du shopping, tiens, nous dit JL du 54. Ouais, trop fort. Si elle est moche, tu fermes les yeux. Bah, oui, voilà, exactement.
0: Ah, je peux pas, moi.
2: Ouais. Pour me faire sucer, je mets juste le calbut. Ouais, The Show, pourquoi pas, si tu veux.
0: Ouais, bah ouais, c'est. Oui, en même temps, tu vas peut-être pas te foutre non plus complètement à poil dans la cabine d'essayage.
2: Oui, c'est vrai.
0: Pour te faire pépon, ouais. Je pense que tu sors ta bite et même quand tu vas niquer la meuf, je pense qu'elle t'attend pas complètement
1: ouais,
0: à poil.
1: Non, c'est rapide. Oui, oui.
0: Tiens, je pense qu'une voilà, petite jupette là, hop, tu remontes, pim,
2: bam.
0: Loin, c'est avec cabine d'essayage ici.
1: Allez, voilà. Qui va essayer des vêtements.
0: J'ai des vêtements à essayer.
2: Ouais, bien sûr. Ouais. Bon, loin de la cabine d'essayage, elle aime le risque, elle a raison.
0: Je fais pas un peu timbre de faire ça, quoi.
2: Et problème numéro 5. Et après, on va pouvoir voter pour choisir notre préféré parmi les 5.
0: Sans doute la plus classe.
1: Évidemment.
0: C'est Sacha, 28 ans, de Cannes. Elle a écrit au forum Au Féminin. Et elle, en fait, elle a eu un petit accident pendant l'amour. Son mec est en train de lui faire un anulingus. Je sais pas, ça lui a détendu complètement le trou du cul et elle lui a pété à la bouche.
1: Le mec
0: en a vomi. Hein.
2: Mais elle a pété, elle a fait un pet foireux ou un vrai pet?
0: Non, mais elle a pété, non, mais tu sais, il y a tout l'air qui est parti de la bouche du mec.
2: Oh. Oh, elle l'a rempli comme on remplit un ballon.
3: J'ai pensé à ça,
0: dit. Et le mec, tu sais, ça a fait.
1: Ah ouais. C'est écœurant.
2: Ah non, mais moi je peux dégueuler aussi.
0: Hein. Moi,
2: c'est qu'un pet, ça me fait dégueuler.
3: Ah ouais, dans la bouche, t'imagines.
0: Ah là là. Ah non, mais direct, tu le prends dans la bouche comme ça. Je pense que c'est instantané. Hein.
3: Ah, mais moi aussi.
0: Il y a l'odeur et
3: c'est même le bruit.
0: Ça remonte tout seul. Je lui pose mon repas sur le cul. Hein. C'est, je pense que j'ai même pas le temps de me déplacer que je lui retapisse les fesses. Hein. Attends, bon. Alors bon, elle est très gênée. Bon, le mec.
2: Ça vous donne envie de faire un petit anulingus ce soir?
3: Ah bah, à mort.
5: Bah, putain, horrible.
0: Mais Marie, c'était jamais arrivé ça?
3: Ah non, jamais. Hein.
2: T'as acheté une caisse dans la bouche de son mec?
1: Ah ouais.
0: T'as jamais eu envie de péter pendant l'amour?
3: Si, t'as déjà eu. Ouais, bah si.
0: Ah bah, je ne me gêne pas.
3: Non, mais bien sûr.
1: Non, mais jamais un petit peu qui est sorti, tu sais, un peu malencontreusement?
3: Non, je m'en suis pas aperçu si c'est arrivé, mais ça peut arriver, bien sûr.
0: Ah, moi j'ai déjà pété une fois en levrette.
3: Ouais, tu nous avais dit.
0: Ouais, quoi, c'est pas moi qui. Quoi, j'étais.
1: Ah, ok, d'accord, ouais.
0: J'étais.
2: C'était malodorant?
0: Non, pas trop, mais ça fait.
2: Tiens, l'autre jour, autre sujet, je jouais avec Médeline, elle a un os en plastique. Ouais. Elle adore son os en plastique et elle donne son os pour qu'on tire dessus et après elle tire et elle bouge la tête dans tous les sens, en t'arrachant le bras.
3: Ouais, c'est vrai.
2: Mais t'étais là, Guigui, elle t'a pété dessus, non, c'est pas toi?
1: Ah, mais moi, elle me sait qu'elle me pète souvent dessus, elle me respecte pas.
2: Elle t'a aucun respect.
3: Ah, bah non.
2: Je mets à tirer sur son jouet et là, ça fait.
1: Oh, c'est un interrupteur le truc.
2: Tiens son jouet, t'es là, le tirage. Mais direct.
3: Ça l'a lâché.
0: C'était bah, tu vois, moi, Mehmet, quand
3: mignon.
0: Il pétait.
2: Ouais.
0: En fait, il cherchait d'où ça venait, tu vois.
2: Et ouais,
1: ça, ah, ça le fait sursauter, ouais.
0: Non, mais ouais, tu sais, en fait, il cherchait, tu sais, il était.
3: Comme un couillon. Qu'est-ce que c'est que ce truc derrière?
2: C'est quoi ce bruit?
0: Ça se fout quoi?
3: Ah, c'est cool.
0: Ah, je suis pas Medellin, mais moi, il puait du cul. Oh mais ah, des fois c'était horrible, tu vois. Genre, tu sais, puis c'était des silencieux, quoi. T'entendais juste un petit.
1: Ah ouais, putain, c'est les pires.
0: Et là, t'avais une odeur, tu sais, et t'étais à côté, genre sur le canapé, et on était là, mais ça pue.
3: Et lui,
0: la merde.
3: Il était tout tranquille. Il était tout mignon, tu
2: sais. Je sais chercher d'où ça venait.
3: Ah oui, forcément.
2: Ah non. Alors, mon chien a pété cet après-midi sur le canapé, il y a eu une giclée de merde. Voilà. Et sur mon jean aussi. SRFC35 qui nous envoie un message. C'est les bonheurs, les petits bonheurs des animaux.
0: Ouais, bon, c'est ça, ouais.
2: On a les
0: bon, en tout cas, bon, là, c'était pas un animal, mais elle en est proche, en tout cas, Sacha, avec son paix dans la bouche de son mec en train de lui faire un anulingus. C'est le problème du mois numéro 5.
2: Allez, 1, 2, 3, 4, 5. Vous votez, vous avez Samir en problème du mois numéro 1. Je fais un petit rappel pour ceux qui sont arrivés à la bourre, là. Samir, 30 ans de Nantes. Lui bouffe la chatte de la femme de son meilleur pote. Elle l'a dit à son mec.
0: Ouais, elle avait des remords.
2: Elle n'aurait pas dû. C'est parti en couille. C'est le problème du mois numéro 1. Vous allez voter. Un problème du mois numéro 2. Félicia, 19 ans de Lille. Elle est en couple avec le pote, un des meilleurs potes de son père, qui a 55 ans. Ouais. Elle l'a dit à son père et c'est parti en couille.
3: Ah, bah ouais, c'est sûr, elle a donné des détails et tout.
0: Plus exactement, il l'a appris et de là, ils en ont parlé. Ça, c'est là où c'est parti en couille.
2: C'est parti en couille. Le problème du mois numéro 3, c'est Fred, 25 ans de Paris. Il allait en club échangiste, il a baisé avec une meuf de 60 ans et depuis elle le lâche plus. Louane, le problème du mois numéro 4, 32 ans à Stein. Elle donne rendez-vous à des mecs dans des cabines d'essayage juste pour les sucer.
0: C'est ça, ouais.
3: Ouais.
2: Et c'est tout.
1: Très simple.
0: Non, je suis baisé aussi.
2: Elle se fait baiser, d'accord.
0: Ah, ouais, service, baisé, ouais.
3: Bon, elle fait du cul.
2: D'accord. Et le 5, c'est le problème du mois de. Je sais pas lequel choisir parce que ce soir on a vraiment du lourd.
1: Ah, mais
2: c'est
1: pas les cabines d'essayage.
2: Sacha, 28 ans de Cannes. Problème du mois numéro 5. Elle s'est fait faire un anulingus, une fille, Sacha.
0: Accident d'anulingus.
2: Et elle a eu un accident d'anulingus. Elle lui a pété dans la bouche, elle lui a rempli la bouche avec son père.
0: Ouais, c'est ça. Et lui a vomi. Hein.
2: Oui.
0: Et depuis, elle est très très mal à l'aise. Et le mec, bon, ça l'a aussi bien refroidi.
2: Alors, pour lequel vous votez? Yanis du 69 vote pour le numéro 4. Autrement dit, la cabine d'essayage.
1: Pareil que toi, Yanis.
2: Teuf du 91 vote pour le numéro 5. Même chose pour Seb de Gironde. Salut Seb, le Girondin. Timat vote pour problème du mois numéro 1. Un message de Ablock aussi, problème du mois numéro 1. C'est celui qui bouffe la chatte de la femme de.
3: Ouais, de son pote, meilleur pote.
2: De son pote là.
0: Ouais, c'est ça, ouais.
2: Samir. Oh là, ça vote pour le 1 encore pour Romano BLC. Salut Romano BLC. Ah,
1: il est très très bien le 1, ouais.
2: Alors,
0: merci Guigui de me valider.
1: Ouais, ouais. Valide. C'est pour ça que moi je pars sur le 1 perso.
2: Alors, Samy.
1: Ah, moi le 4 direct, cabine d'essayage, des trucs comme ça.
0: Je suis comme toi, Samy, le 4
1: bien, ouais.
2: Le 4 pour Karim. Guigui, tu votes pour le 1,
1: ouais,
2: Samir.
1: Ouais, ouais.
2: Marie, tu votes pour lequel?
3: Putain, moi j'hésite de ouf, mais je pense que je vais prendre le 5.
2: Le 5, qui pète dans la bouche.
0: Ah ouais, moi je vais me laisser tenter par celui-là aussi.
2: Le pète dans la bouche.
0: Ouais, comme, celui-là.
2: Comme Teuf du 91, pareil. Ça vote pour le 5. Et Cédric, t'as pas voté?
5: L'autre qui se fait niquer dans les cabines, là.
2: Les cabines d'essayage.
1: Mais Cédric, tu viens de te moucher, là?
3: Oui,
1: t'es mouché
3: dans
1: de ton visage, gros.
0: Mais tu t'es mouché dans le lavabo de la cuisine, gros?
5: Bah ouais.
2: Oh, mais t'es.
0: Tu dégoûtes,
1: t'es insalubre, gros, quand
5: même. J'ai fait couler l'eau, ça va.
2: Non, mais t'es dégueulasse.
0: Mais va dans la salle de bain, au moins.
5: Ouais, j'avais fait ça chez vous.
2: Non,
1: non.
2: C'est comme par exemple, je ne pisse pas dans mon lavabo non plus.
0: Tu peux pas ça chez moi.
1: Non. Je ne torche pas avec les rideaux.
5: L'équipe qui l'ont déjà fait, ils l'ont avoué à l'antenne.
2: Quoi?
5: Non, de pisser dans le lavabo?
2: Ah, je pisse pas dans le lavabo, non.
5: Si, c'est là qui l'ont avoué.
2: Ah non, mais pas moi.
1: En tout cas, je vais pas aller pisser dans le lavabo des autres, tu vois. En communauté, quoi.
2: Mais non, un mec qui l'a avoué, il s'appelle Cédric. Je l'ai entendu dans l'émission, la radio Chibre.
3: C'est lui.
5: Oh là, mais tu peux couler l'eau.
0: C'est normal que.
2: Non, mais c'est dégueulasse, Cédric. On lave les tasses.
5: Bah, c'est naturel, gros.
0: Mais non, j'ai lavé les tasses avec ma morve.
5: Ah non, connard, tu rinces. Tu fais couler l'eau à fond, gros.
0: Bah, non, mais heureusement, oui. Tu vois, le mec, il te dit ça.
2: T'es un animal.
0: C'est exceptionnel, dis donc.
2: Oh là, j'ai chié dans un bol de choc à pied. Parce que ça a la même couleur.
5: Ça, c'est rien, ça. Je suis pas mouché, j'ai laissé ma morve dans l'évier.
0: Bah, écoute, c'est gentil. C'est gentil d'avoir pensé à nous, d'avoir rincé, dis donc. Le mec, il se gratte de partout, il parle, il est en train de se décoller.
3: Non, il a pas l'air bien,
5: là, je me suis rincé le visage, là, je me suis mis de l'eau sur le visage.
0: Non, mais t'as pas un truc pour te laver le nez, du Stérimar ou un truc comme ça?
5: Ah ouais, ouais.
2: Bon, alors, le problème du mois.
5: C'est le visage pour enlever le pollen.
2: Vous votez, allez-y. On vous attend.
5: Je
0: le mec, c'est un arbre.
2: Ouais. Bon, on vous laisse 5 minutes pour voter, dépêchez-vous. Notre problème du mois, qui met tout le monde de bonne humeur ce soir. Bah écoutez, ça tombe bien. Parce qu'on est aussi avec Yasmina et on va essayer de trouver des solutions pour quand on n'a pas trop le moral. Alors on peut comprendre pour Yasmina, parce que Yasmina, eh ben, il y a sa meilleure amie qui lui a piqué son mec.
3: Ah ouais, horrible.
2: Et donc il y a son mec qui s'est barré avec sa meilleure amie.
3: Ouais, qui lui a envoyé un petit SMS pour lui dire que c'était terminé.
2: Qu'est-ce que vous faites pour lutter contre ça? Tiens, il y a le petit qui nous laisse un message. Salut le petit 19 ans qui dit moi je mange beaucoup et je déprime tout seul dans le canapé.
0: Bah moi quand
2: je sais pas si c'est bien ça.
0: Moi quand je fumais, je me collais des gros joints.
2: Tu fumais des gros joints et ça t'aidait ça allait mieux après ou pas?
0: Bon, je dormais. Donc ouais. À ce moment-là, je pensais plus trop.
3: En fait, mais déprimer un peu, c'est important, je pense.
2: Ah, oh, c'est pas bien ça.
3: Il faut évacuer, tu vois, tu déprimes un peu et puis ensuite
1: pour mieux rebondir, tu veux dire.
2: Ouais, je sais pas, moi j'aime pas déprimer moi.
1: Non mais personne n'aime. Ou alors c'est pas...
2: Alors pourquoi tu conseilles de déprimer?
3: Mais parce que t'as besoin d'évacuer un peu la tristesse.
0: C'est pas un choix de déprimer, t'es complètement con.
2: Bah oui, moi je cherche des trucs. Je cherche des trucs pour aller mieux.
0: Je connais rarement des gens, tu sais, qui vont dire
3: j'ai déprimé.
0: Tiens, j'ai fait une petite dépression là. C'est
3: sympa.
2: Donc ton idée elle est toute pourrie, Marie.
0: Mais non, mais des fois t'as besoin de toucher le fond pour remonter.
3: Exactement.
2: Ah non, moi non.
0: Bah parce que t'es pas humain.
3: T'es complètement con.
2: Non mais regarde, tu vois par exemple, il y a Médéline qui me fait un câlin parce qu'elle est très très gentille. Regarde comme elle est gentille.
0: Et alors, elle va mourir, tu vas pas déprimer?
2: Ah bah si.
3: Ah ouais, c'est l'horreur.
2: Non mais là on parle d'une rupture.
0: Et puis on te dira bah attends, elle fait pas chier, c'était qu'un kleps.
2: Ah bah non, c'est pas qu'un chien, c'est un chien.
0: Ouais, tu vois, donc et à ce moment-là, tu choisiras pas de déprimer. C'est que ça sera comme ça, ça viendra.
1: Ah tiens.
3: Elle bouffe.
0: C'était Cédric.
2: Non, c'est Médéline qui mange un gâteau. C'est bien ce chien. Non, mais quand vous avez un coup de déprime, vous êtes fait larguer. C'est ça que j'aimerais savoir. Donc, si quand vous avez un coup de déprime, le conseil c'est pas de déprimer, Marie. T'as déjà un
3: coup de déprime. Mais tu déprimes pendant quelques jours, t'en as besoin, t'évacues, et ensuite, paf, tu reprends le truc.
2: Je suis d'accord avec Marie, Romano, Emilien. Mais non.
3: Mais si, mais c'est important. Hein.
2: Mais non, l'idée c'est
0: que tu sais complètement.
2: Vous déprimez, le conseil c'est pas de déprimer plus. Regarde, par exemple, moi je me branle. Voilà un message intéressant. Ça, c'est le message de Julien sur la piste Skyrock.
3: Quand tu déprimes, t'as pas envie de te branler.
2: Julien, lui, il se branle.
0: Quand je me fais larguer, moi, j'ai pas envie de me toucher le zizi. Hein.
3: Ah ouais, moi, pareil.
0: Ah non.
3: Ah ouais, t'es éteint, quoi.
2: T'es branlé, Guigui, quand tu t'es fait larguer?
1: Bah, c'est vrai que tu peux être un peu démotivé sur le coup, quoi.
2: Ah, t'étais, toi, démotivé?
1: Mais c'est bien de se forcer un peu, je pense.
2: Ah, voilà.
1: Se forcer un peu pour se remettre dans le bain. Et pour se dire, voilà, au moins tu fais un petit truc, quoi. Ouais, tu penses à autre chose, quoi.
0: Pour baigner un peu dans le sperme.
1: Exactement, c'est bien dit.
2: Non, mais pour t'exciter sur une autre meuf, déjà.
1: Oui,
0: ouais, mais quand t'es vraiment en bas de. Moi, je sais que j'avais pas envie d'autre meuf, tu vois. Je pensais qu'à elle, t'as envie. Il faut que tu digères le fait que c'est terminé,
3: ça.
0: Quoi.
3: T'as besoin de
0: par exemple, Poki Pu, quand elle m'a largué pour aller se faire sauter par d'autres.
2: Ouais.
0: Tu vois, j'avais pas envie de me branler sur d'autres meufs. Il fallait que je digère le fait qu'elle allait se faire trombiner par d'autres, quoi. Et que je la trombinerais.
3: Ouais, puis ce qui est horrible dans ces cas-là, c'est que tu y penses. Tu te dis, ah putain, elle se tape ce mec et tout, tu te fais des images et tout, c'est horrible.
2: Il y a Marine, elle qui
0: se voit. Il y a un paquet de mecs qui l'a baisé derrière.
2: Ah ouais, parce qu'elle aimait la bite.
0: Ah putain, ouais.
3: Même pendant.
0: Même à côté, Marine, petite joueuse.
2: Ouais.
0: Jamais vu une meuf autant aimer la bite, quoi.
3: Oh putain.
0: Qui pue. Ah, elle prendre des chibres, mais à tirer la. C'est la meuf s'il a continué, mais sa chatte, ça doit être un gouffre.
2: Il y a Marine qui a 23 ans qui se met à fond dans les études quand elle est déprimée, qu'elle a eu un problème. Il m'est arrivé la même chose que Yasmina. Soutien à toi, Yasmina, nous dit Marine.
0: Ouais, mais bon, quand t'es pas en études, bon.
2: Bah écoute, Marine, elle a la chance d'être en études, tu vois. Qu'est-ce que vous nous dites d'autre? Il y a Louis, tiens, qui nous envoie un message.
0: Mais après, c'est pas con.
2: Louis, il a un chien et il fait des câlins à son chien, des grandes sorties dans la forêt. Ouais, bah ça, c'est bien.
3: Ouais, c'est réconfortant, les animaux, mais bon.
0: Non, mais silence.
2: Et un chien, il sent quand t'es pas bien.
3: Ouais.
0: Ah, de ouf.
3: Chat aussi.
2: T'as remarqué ça? C'est ouf, hein. Ton chat, il sent quand t'es pas bien ou il a rien à branler, Guy?
1: Bon, je pense qu'il s'en bat les couilles.
2: Il s'en bat les couilles.
3: Ah ouais,
0: un chat, c'est indépendant, hein.
2: Ouais, un chien, c'est plus gentil.
0: Je vais me mettre à dos un peu, mais pour moi, un chat, c'est un peu sans intérêt, tu vois.
2: Un chat?
1: Non, c'est
0: un chat. Ah ouais, à la maison, ouais.
3: Putain, mon chat, c'est un chat chien.
0: Ouais, non, mais en fait, non, mais pour moi, c'est trop indépendant. Moi, j'ai. Tu sais, quand j'avais un chien. Bon, moi, globalement, il s'en branle un peu de ma gueule, mais. Tu vois, c'est plus proche, je trouve, de l'être humain.
1: Non, c'est vrai.
3: Non, ça dépend, je
1: sais. Les chats, ah ouais, ils viennent sur toi tout le temps.
3: Ah ouais, ouais.
1: Romano, je comprends parce que je pense exactement comme toi avant que j'ai un chat.
4: Ah oui, c'est ça.
1: Et maintenant que j'ai un chat, je te jure, quand je rentre là, tu vois, c'est con.
4: Elle joue tout le temps avec toi.
1: Mais quand je rentre le soir et tout, et qu'elle vient, qu'elle me ronronne un peu sur mes jambes et tout, et qu'elle vient un peu se coller à moi.
3: Câlin.
1: Tu sais, je me dis, c'est mignon, quoi, tu vois.
4: Ouais, mais le chat, il a besoin de son moment à lui, de son espace à lui.
1: Ah oui, bien sûr. Non, mais c'est pas besoin d'avoir un chien, c'est certain.
4: Il y a des fois, il va pas te calculer pendant une heure.
1: Oui, bien sûr.
2: Bah, tu le disais, regarde, tu vois, un chien, quand t'es malheureux, il sent. Il te fait pas chier.
1: Un chat aussi. Après, un chat pareil, je pense, mais peut-être le
4: chat aussi, ouais.
3: Ouais, mais un chat, ça dépend. Si tu vis dans une baraque,
0: il y a des chats chiens.
3: Moi j'avais un chat chien.
2: C'est un chien qui a baisé avec un chat.
0: Le truc c'est qu'en fait le chat il a le comportement d'un chien.
3: Exactement.
0: Je vois par exemple mon pote Gros Porc, il a son chat qui s'appelle Gros Sac.
3: C'est sympa dans la famille, franchement.
1: C'est ouf, lui, il est vraiment appelé comme ça.
3: Ouais. Gros sac. C'est Gros Porc et Gros Sac.
2: C'est Gros
3: Sac.
1: C'est quoi ce blast de fou?
0: Le chien il s'appelle Gros Sac, quoi. En même temps, il est bien portant, quoi. Lui, par exemple, le chat, il est vachement intelligent. Lui, il pisse aux chiottes, tu vois.
3: Ah, ça, c'est génial. Ça, j'ai toujours
1: rêvé. Mais comment c'est possible, ça?
0: Il va sur les chiottes, il pisse.
1: Bon, soit, si tu lui apprends que c'est sa litière, soit ça passe.
0: Oh, des fois, à l'époque, des fois, c'était marrant parce que, des fois, il se trompait parce que.
3: Comment ça, il se trompait?
2: Dans l'évier.
0: Non, parce qu'en fait, il avait sa salle de bain, et dans la salle de bain, il avait un petit appart, donc il y avait les WC, et à côté, il y avait le lavabo. Bon, des fois, il pissait ou il chiait dans le lavabo.
1: Ah merde, ok.
2: Ah, tu vois, il se trompait,
0: ouais. Ouais, mais il se trompait, mais non, mais moi, je l'avais vu faire, tu sais. Mais il dit, ouais, viens voir. J'ai regardé dans la porte, et le chat, tu sais, il était sur la fenêtre des chiens.
3: Ah ouais, ça, c'est énorme.
0: Il était là.
1: C'est risqué, il peut glisser en plus. Il peut glisser, il tombe dans sa merde.
0: Ouais, mais ça va, c'est.
2: Il y a Mathis, beau gosse, pareil, lui, son chien qui lui fait du bien, lui, au moins, il te laissera jamais tomber. Voilà des petits conseils que vous pouvez nous laisser. Donc il faut se distraire et aller voir des potes. Hein. Ça c'est le message de Lucas. Il y a qui va voir des potes également. Camille, elle va voir des potes. Elle passe des soirées avec eux toutes les soirées pour rattraper toutes les soirées que j'ai pas passées avec eux à cause de mon compte mec. Voilà. Tu vois, Camille,
1: tu te fais larguer
2: par ton compte mec et tu rattrapes le temps perdu. Tu vas avoir des potos. Dans l'équipe, vous faites quoi quand vous êtes Karim, t'as jamais été déprimé parce que t'as
1: été
2: largué?
1: Non, franchement non.
2: Toi, tu déprimes pas?
1: Ah non.
2: Non, c'est ouf ça.
1: Ah non.
2: Cédric, tu fais quoi toi?
4: Pendant quelques jours, tu sais, je me demandais en mode, tu sais, j'ai pas envie de sortir, rien de faire.
2: Mais ça c'est pas bien ça.
4: Bah si, mais c'est comme ça.
3: C'est important.
4: Et après, tu sais, mais tu donnes 2-3 jours et après. Tu ressors avec tes potes, t'as
2: voilà.
4: Vu. Ça me motive.
1: Ouais, ça, comme il a dit Cédric, les potes, ça c'est bien, je trouve.
4: Une période, ouais.
1: Et faire du sport, et se mettre à fond dans un truc.
2: Antonin,
1: pas le sport, le boulot,
2: aussi, hein.
1: Un truc qui t'intéresse.
2: Antonin,
1: quoi.
2: Pardon.
3: Ah
2: Antonin,
3: ouais,
2: Antonin.
3: T'as raison.
1: C'est bon, un objectif en fait.
2: Tu te branles, tu nous as dit, toi.
0: Non, moi je me branle pas, moi je pleure, moi.
2: Tu pleures et après tu te branles,
0: t'as dit. Je pleure, je fumais des joints.
2: Ah, tu fumais des joints, c'est ça, ouais.
0: Non, je sais pas, je boirais peut-être.
1: Je deviendrais alcoolique.
4: Un truc pour la zapper, c'est penser à tous les mauvais moments que t'as vécu avec elle.
2: Ouais, c'est vrai.
4: Tu vois tous les points négatifs
3: de
4: la
3: meuf. Mais sur le moment, ça marche pas.
0: Mais pour le moment,
3: sur le moment, tu penses pas.
0: C'est vraiment ça, des gens qui n'ont jamais eu de sentiments.
4: Non, j'ai dit au début, tu te mets en phase de dépression pendant quelques jours. Après, tu penses à tous les trucs négatifs.
1: Moi, j'avais essayé, ça n'avait pas marché.
0: Négatif. Le cerveau, il va te ressortir que les moments.
3: Mais ouais,
0: tu vas bader. De toute façon, t'as besoin de bader, c'est tout.
3: Non, mais je pense que c'est important cette période où tu
1: bades. C'est dépressif.
2: Non, mais après, oui.
0: Bah
2: vous avez vu ces bandes de dépressifs, ouais.
3: Bah non, mais c'est vrai.
0: Si tu bats trop, il y a des cachets.
2: Bon, voilà pour Yasmina. On te fait un gros bisou, Yasmina. Et en tout cas, t'as de quoi te consoler. Puis t'as rencontré plein de monde ce soir. Merci pour les numéros. Lui a filé les numéros. On va lui les filer.
1: Ouais.
2: On va lui les filer.
0: Voilà.
2: Parce qu'on les a pas encore filés.
1: Ah, c'est ça arrive immédiatement.
2: Mais on a tout pour toi, Yasmina. On te fait des gros bisous, en tout cas. Merci, merci du coup de fil. Merci du message. Merci de vos coups de fil. Merci des messages. Et merci des votes pour le problème du mois. On va attaquer notre problème du mois de ce soir. Il y a du lourd ce soir. On a Samir. On fait un petit résumé dans un instant, tiens. Samir, Félicia, Fred, Louane et Sacha, les 5 patients du problème du mois. On les retrouve dans un instant sur Skyrock.
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1: Et ouais, c'est jeudi soir, on a notre problème du mois. Un petit rappel du problème du mois avec le docteur Romano pour vous qui venez d'arriver.
3: Eh bien bonsoir.
1: On aura des réactions pour Charles aussi. On a fait du Standard Express tout à l'heure.
3: Ouais.
1: Charles, on l'a eu au téléphone. Et problème pour redraguer, mais on va en reparler. Le docteur Romano est avec nous.
3: Oui.
1: Et nos problèmes du mois, on est en comptage de tous vos votes pour le problème du mois. Ça a beaucoup voté.
3: Ah.
1: Alors on a qui? On a Samir en problème du mois numéro 1.
3: Oui, qui a bouffé la chatte de sa meilleure amie.
1: Très bien, c'est très gentil.
3: Ouais. Mais depuis, bon, ça fout un peu le bordel. Félicia, elle est en couple avec un pote de son père.
1: Oui.
3: Là aussi, ça fout le bordel.
6: Ah bah tu m'étonnes.
1: Quel bordel, le problème du mois.
3: Fred, il est allé dans un club échangiste. Il est tombé sur une vieille de 60 ans. Bon, il l'a baisée. Depuis, la dame d'un certain âge ne lâche plus. Donc, il ne sait plus comment s'en débarrasser.
6: Ah, oui,
3: oh, encore quelques années, puis ça devrait aller.
1: Oh. Si on peut trouver une solution avant, c'est bien.
3: La vie devra faire son travail.
1: Ouais.
3: Ensuite, on a Louane. Elle adore.
1: La chanteuse.
3: Non, mais c'est pas elle.
1: Ah merde.
3: Parce que, bon, alors je sais pas, mais peut-être qu'elle aime aussi. Mais elle, Louane, près du mois, elle adore se faire baiser dans des cabines d'essayage.
1: Ah, voilà.
3: Elle donne des rendez-vous via ses réseaux OnlyFans, Mime. Parce que la meuf, c'est la classe jusqu'au bout, quoi. Et ensuite, on a Sacha. Lui, il est en couple et son mec lui faisait un anulagus et lui a pété dans la bouche.
6: Oh.
1: C'est des choses qui arrivent.
3: Le mec a vomi.
1: Voilà.
3: Très très gêné depuis.
1: Et je me pose la question, lequel vous allez choisir ce soir?
3: Ouais, parce que là vraiment on a le choix.
1: Nos 5 problèmes du mois arrivent. Antoine arrive aussi avec un problème. Ah, tu vas être content, Cédric, je crois que c'est un problème de baston.
3: Ah.
1: Et ça t'aime bien.
3: Oh, voilà. La patate dans ta gueule.
1: Et avant ça, je vous parlais de Charles. Bah, Charles, on l'a eu tout à l'heure en début de Radio Libre. Charles, alors les filles, merci pour les messages que vous nous avez laissés. D'ailleurs, les filles, on vous lance un appel, hein, si vous voulez filer un coup de main à Charles. Soyez cool avec lui. Alors Charles de Saint-Nazaire, qui a eu du mal à se remettre et du mal à redraguer après une longue relation d'amour. C'est des choses qui arrivent. D'ailleurs, c'est ce que disent vos messages. Pas facile d'aller redraguer. On perd l'habitude quand on a été amoureux longtemps. C'est ce que nous dit Antoine là sur l'appli Skyrock.
3: Ah, c'est pas évident.
1: Il a mis 6 mois avant d'arriver à retrouver une meuf. Qu'est-ce que je me suis branlé? Eh ben oui.
6: Pourquoi pas.
1: Bah oui, il faut se faire plaisir.
6: Et même quand t'es avec une meuf, tu peux te branler si tu sais pas.
1: Il y a des filles aussi qui nous laissaient des messages. Amel qui nous a laissé un message sur la piste Skyrock, qui elle aussi a mis du temps. Mais c'est parce que j'arrivais pas à oublier l'ancien, tu vois.
3: Charles, t'es encore là?
1: Charles, non, on va le rappeler parce qu'il est sur la route.
3: Ouais. Ah, je voulais demander si t'es déjà branlé dans une pelleteuse.
1: Très bien, on va lui demander.
6: C'est quoi cette question?
1: On rappelle Charles tout de suite, Cédric, qu'on lui pose la question.
3: S'il a déjà baisé dans un engin de chantier.
1: Bah oui, Marie.
6: T'as
1: déjà baisé dans une pelleteuse, Marie?
6: Non, jamais. Non.
3: T'aimerais bien te faire prendre dans une grue?
6: Non, pas spécialement. Non.
3: Ah ouais, pourquoi, Marie?
6: Bah déjà j'ai le vertige, donc laisse tomber.
3: Ah moi pareil. Moi je pourrais même pas monter.
6: Ah ouais, moi c'est pareil.
4: Alors dans la pelle d'une pelleteuse, comme ça au moins.
1: Ouais, dans la pelle.
6: Ah oui, puis c'est
1: ça.
6: Propre.
3: Il faut une sacrée pelle quand même.
6: Eh oh, ça va, je t'en prie.
4: Un gros tractopelle.
6: Ah c'est ça.
1: Oui, j'espère que la pelleteuse est solide.
3: Un engin de chantier.
6: Tu vas pas être super.
1: Et Romano, tu voulais poser une question à Charles.
3: Ah oui, Charles.
1: Oui, Charles.
3: Oh, tu es revenu, Charles.
1: Et on a Attila pour Charles.
8: Oui.
1: Aussi.
3: Est-ce que t'as déjà baisé dans une pelleteuse ou autre Fenwick?
1: C'est ça la question.
3: Ou engin de démolition, je sais pas trop comment ça s'appelle, tous les appareils.
1: Ma bite, par exemple.
8: Chantier. Non.
3: Non, jamais.
8: Non.
3: T'as des collègues qui ont déjà baisé dans les engins?
8: Oui.
3: Ah ouais? Ah, et toi, jamais?
8: Bah, la nuit.
3: J'imagine. Imagine, tu fais pas ça en pleine journée. Ouais,
8: le matin, au briefing.
3: Au briefing?
8: Au briefing le matin. Non, mais je rigole.
1: Avec les collègues pour bien démarrer la journée.
6: Normal.
1: Donc, tranquille. Et juste Charles, j'avais Attila pour toi.
3: Ouais.
1: Qui voulait réagir, ouais. Puisque toi tu nous as appelé, t'as du mal à, ouais, c'est ce qu'on disait tout à l'heure, quand on est avec quelqu'un pendant longtemps et qu'on se sépare, on a du mal à réenclencher derrière. Enfin,
6: ouais,
1: parfois.
6: C'est logique.
1: Parfois. Parce qu'il y a des baiseurs fous qui nous ont laissé, d'ailleurs, il y a baiseur fou de court, qui nous a laissé son message et qui nous disait que lui, dès le lendemain, il commençait à baiser d'autres meufs.
6: Ouais,
1: normal.
6: Après, juste baiser, c'est plus facile que de retrouver une relation amoureuse, quoi.
1: Bah, c'est peut-être ça qu'il faut chercher, hein.
6: Bah, ouais.
8: Bon, j'ai envie de te dire pour l'instant. En vrai, moi, pour l'instant, je cherche pas grand chose de précis, quoi.
1: T'as raison, Charles. Oui, non, mais faut pas être exigeant, juste
6: t'as raison.
1: Alors, Attila, en direct du 94. Salut à toi, Attila.
0: Salut, bonsoir l'équipe.
1: Ouais, bonsoir. Salut Attila. Bonsoir, Attila. Et merci pour ton coup de fil, Attila.
0: Non, de rien, c'est normal, c'est la famille.
1: C'est ça, c'est la Sky Solidarité, c'est la famille. Et donc toi, tu voulais...
7: C'est la famille,
1: merci
7: ouais.
1: Cédric. Tu voulais donc donner un petit conseil, parce que t'as connu ça toi aussi, un petit conseil à Attila, qui peut servir à tous ceux et toutes celles qui galèrent un peu après une relation.
0: Exactement, moi je suis resté 7 ans avec la mère de mes enfants.
1: Ouais.
0: Et puis du coup, on s'est séparés. Et après, bah, c'est vrai que j'ai galéré, hein. C'est, j'étais tout seul, j'ai tout refait un appartement, enfin, j'ai tout recommencé à zéro, quoi.
6: Ah, c'est normal.
1: Ouais, ouais, puis t'as perdu l'habitude de séduire, parce que quand tu sors toutes les semaines pour
3: t'es comme un chasseur, quoi.
1: C'est ça, ouais, t'as ouais. l'habitude.
6: Ouais.
1: T'as perdu l'entraînement.
0: C'est ça, exactement. C'est, bah après, c'est comme le vélo, ça s'oublie pas, hein.
1: Ouais, ça revient. Il faut juste remonter sur la selle.
7: C'est ça.
1: Oh là, moi j'ai un vélo sans selle.
3: Tu tiens mieux dessus, du coup.
1: Ouais, je tombe pas comme ça.
0: Ah ouais, Cédric, t'es dangereux, toi.
1: Ah ouais, c'est dangereux.
3: Non, mais puis bon, quelque part, Charles, tu nous disais, ça fait 4 mois, mais déjà, t'as mis 2 mois où, t'as eu 2 mois où t'étais pas bien. Donc au final, ça fait que 2 mois que t'es un peu en galère. 2 mois en galère, c'est pas le mot du monde, hein, Guigui.
7: Ah, mais moi, je te confirme, un coup, 2 mois, c'est pas grand chose, hein.
3: Ah, et Cédric, tu
7: j'ai galéré un peu plus longtemps.
3: Je suis pas sûr que ça te rassure des masses.
1: Cédric, t'as galéré combien? 4-5 ans, non?
7: Non, pas 4-5 ans, t'es un ouf, toi.
1: Bah, si, t'as mis 4-5 ans, tu.
7: Hein?
1: Tu baisais pas si, tu baisais.
7: Ah, non, si, mais j'avais serré des meufs.
3: Non, mais là, ce qui est assez hallucinant, c'est que t'es trouvé une meuf.
7: Ouais, t'as vu?
3: Ouais,
7: bah,
3: mais moi je l'ai trouvé, je peux dire, je la lâche pas, je la garde.
7: Il l'a attaché.
6: Il s'accroche.
1: Et donc Attila, toi t'as connu ce problème, alors comment ça s'est passé?
0: Au bout de 7 ans, on s'est séparés, et du coup après, le temps de tout se remettre en place, de se retrouver un appartement, un travail, tralala, du coup ça a mis presque 6 mois. Et après, je suis parti au magasin, en bas de chez moi, en train de faire mes courses. Et puis je vois une demoiselle arriver, rentrer dans le magasin, parce que c'est un géant casino, c'est quand même assez grand. Et puis on se croise du regard, et puis je lui dis bonsoir, elle se retourne, elle me répond bonsoir. Et dans le regard et dans la tonalité de la voix, je me dis, on peut tenter quelque chose.
1: Il y a quelque chose.
0: Il y a un petit truc. Et du coup, pendant 10 minutes, je l'ai suivi dans tout le magasin. Elle allait au rayon chips, j'y allais derrière elle. Elle allait au rayon pain, j'y allais derrière elle. Bon, pendant 10 minutes, j'ai suivi dans tout le magasin.
3: Dangereux. Mais tu disais pas à la meuf, je vais la faire flipper.
0: Non, parce qu'après, elle arrive à la caisse, je suis arrivé juste derrière elle, et puis, elle est partie, elle a payé, et moi, j'ai payé derrière elle, et puis on s'est croisés dehors, et puis après, on a changé nos numéros. Et puis voilà, ça s'est rencontré comme ça, quoi.
1: Bah, comme quoi, rencontres, ça peut arriver n'importe où, n'importe quand.
0: N'importe où. Surtout quand tu cherches pas.
1: J'imagine que t'allais
0: pas. Il faut sortir. Même en faisant rien, un truc tout bête, j'étais en train d'acheter des fruits et légumes pour moi.
1: Non, mais c'est un bon endroit pour faire des rencontres. Parfois, il y a des meufs super fraîches qui achètent des fruits et légumes. Moi, je regarde des meufs qui achètent des courgettes.
0: Pour regarder le panier, de ce qu'ils achètent, les gens.
1: Voilà, c'est ça. Si elle prend 10 boîtes de préservatifs, des courgettes.
3: C'est qu'elle est déjà bien occupée.
1: C'est ça.
3: Non, mais ça, c'est qu'elle a un emploi du temps très chargé après.
1: Si. Ouais. Non, mais ça, je pense qu'il faut. Là, t'es complètement dans ton délire, mec.
3: Ouais, que monsieur la meuf, elle achète elle une courgette. La meuf, elle colle dans la chatte en rentrant.
6: Ah ouais, c'est clair.
3: Non, mais moi, je te dis, un jour, il va t'arriver des bricoles à suivre des meufs comme ça dans les magasins.
7: Absolument. Là, il a changé le numéro avec la meuf.
1: Non, mais t'as vu qu'il y avait
7: un
1: petit regard au début.
0: Après, il y avait le regard, il y avait la tonalité de la voix qui faisait qu'il y avait moyen.
3: Mais la meuf, elle peut flipper quand même, tu vois.
7: Non, mais si la meuf, elle te regarde pas, elle te fait pas un petit sourire, un petit.
3: Non, mais moi, je peux regarder quelqu'un, la personne m'angoisse, tu vois. Je me dis, putain,
1: c'est vrai que si la meuf se met à courir avec son chariot dans le magasin, là, tu peux dire, oh bon, c'est mort.
0: Salut.
3: Alors, t'as acheté une courgette aujourd'hui?
9: Non, mais c'est intéressant, mais comment t'accostes une meuf, là, qui fait ses courses? Tu lui dis quoi, genre pour, tu sais, une petite phrase d'accroche?
6: Bah, tu peux lui demander un conseil.
0: Ah, moi, je l'ai croisé, juste on s'est regardé et je lui ai dit bonsoir, elle m'a répondu, et puis de là je me suis dit bon si elle a répondu déjà c'est que il y a moyen quoi.
9: Il y a moyen
0: de taper déjà la conversation.
1: Marie, toi tu demandes des conseils à un mec, mec qui te plaît. J'aimerais aller au rayon courgette, monsieur.
6: Il y a Guigui qui demande,
1: il voudrait une bien grosse.
6: Non mais par exemple, tu vois Guigui, il peut demander genre la nana qui est à côté.
9: Ah mais c'est pas facile ça.
6: Tu peux dire par exemple comment on choisit les avocats, tu vois.
1: Non, il mange des taboulés.
9: Mais non, moi c'est que les taboulés moi.
7: Il y a encore plus simple, tu lasses qu'elle dans le panier. C'est un truc qu'elle vient de prendre dans le rayon, tu fais genre toi tu cherches un truc, tu dis c'est pas mal ce truc là, c'est pas cette marque de pâte. Tu dis jamais essayé, ouais, c'est comment c'est, tu vois.
3: Bah, tu regardes sur internet, connard.
7: Mais là, t'as la vie de la meuf en direct, tu vois, c'est une petite accroche. Et si la meuf elle est intéressée. Mais si la meuf elle est. Bah oui, ça a des goûts de merde, elle va acheter de la merde.
6: C'est la même chose, quoi.
7: Chez toi, t'achètes des trucs que t'aimes pas, bah ouais, t'es con, toi.
3: Bah, toi non, mais tu comprends rien, tu comprends la langue française ou. Non, mais toi, la meuf, elle peut très bien acheter un truc qui est dégueulasse, tu vois. Par exemple, toi, tu bouffes que de la merde, on n'achèterait jamais ce que t'achètes.
7: Bah, bien sûr que si.
3: tes habits, tout non, ça.
1: C'est,
3: tout.
1: C'est juste pour l'accroche,
7: Romano. C'est pas pour manger, t'es pas obligé d'acheter le même truc qu'elle.
3: Bah, pourquoi pas?
1: Il y a le docteur Zoulet qui dit un conseil pour Guigui et puis pour tous ceux qui cherchent. Attends, bouge pas, ça défile très vite les messages, vous êtes déchaînés ce soir. Il faut y aller au culot et ne pas avoir peur de se prendre un râteau. N'oubliez pas qu'il n'y a pas qu'une seule nana sur Terre. C'est un bon conseil.
9: Non, mais t'inquiète, j'en ai pris aussi des râteaux.
7: Pour peu, tu la reverras pas.
9: Oui, bah c'est ce qu'il faut se dire. Mais bon, je sais pas, moi j'ai du mal à, dans un magasin, me dire bon bah vas-y, je vais la lancer, je vais tenter un truc et tout, tu vois. Je sais pas, j'ai jamais fait, jamais osé.
3: Ah, franchement, moi pour aller faire les courses là en ce moment, Cariole a un peu chiffonné, donc c'est moi qui, putain, je me tape toutes les. J'ai l'impression d'être une femme.
0: Oh Mais par contre, faut pas aller dans les grands magasins, style Leclerc, Carrefour et tout, faut aller dans les petits magasins.
1: Toi, t'es allé au géant, c'était au casino, au petit casino?
0: C'est ça, ouais, c'est
1: un petit géant casino. Casino.
7: Pourquoi pas les grands?
1: Non, mais un petit géant casino, le géant, il est grand. Hein.
3: Bah oui, c'est le.
0: Après, celui qui est à côté de chez moi, ça va, il est pas très, grand.
1: Petit géant,
0: donc,
1: un petit géant. On salue nos amis de casino d'ailleurs.
3: Après, moi, je vois.
1: Saint-Etienne, ça vient de chez moi, casino.
3: Waouh.
1: Eh oui.
6: Ah bah attends.
0: Dans un Leclerc, c'est mort, c'est même pas la peine. Il y a trop de monde, tout ça. C'est...
1: Petite question culture, qui est le fondateur de Casino?
3: Monsieur Casino?
1: Non.
4: Attends, Casino, ça doit être, ouais, c'est stéphanois, ça. Je sais pas, Jean-Michel Larquet.
1: Geoffroy Guichard.
4: Ah bon, putain?
1: Eh ben, je crois. Hein.
4: Le mec qui a le nom.
9: Je suis pas sûr.
7: Tu mets un fois là.
3: Geoffroy Guichard.
1: Je vais quand même vérifier, mais non.
3: Geoffroy
1: Guichard, fondateur de Casino. Et qui a inventé les cafétérias?
3: Casino.
1: Eh ouais.
4: Monsieur Geoffroy Guichard.
1: Eh ouais, c'est ça, Geoffroy Guichard.
3: Voilà, et vous savez que celui qui a inventé Leclerc, c'est monsieur Auchan.
7: Oh. Ouais,
1: T'imagines?
7: Non, Leclerc, c'est par Leclerc, je crois.
1: Eh bien, bravo. Ouais. Bravo.
3: Et maintenant, le fils s'appelle Michel-Édouard.
1: Voilà, bravo. Bon, maintenant, on a fait un peu de culture, on connaît tout sur les grandes surfaces. C'est super.
3: Mais moi, ce que je voulais dire, c'est que, je sais pas, vous, c'est pareil, mais moi, je vois.
1: Fondateur du groupe.
3: C'est les gens
1: casino.
3: Qui vont faire leurs courses, il y en a de plus en plus qui ont les oreillettes tout le temps, tu vois. Les meufs, elles font les courses avec les oreillettes.
6: Ouais,
3: faut lui arracher l'oreille pour.
1: La courgette, alors je prends laquelle, courgette là.
6: Non, mais tu sais, souvent, moi je fous mes oreillettes, mais j'ai rien dedans, c'est juste pour pas qu'on me parle, quoi.
7: Ouais, dans la rue. On te casse les couilles.
6: Bon, c'est clair.
1: Tu vois, Charles, parfois l'amour, ça tombe dessus, et au bout de combien de temps vous êtes vus intimement, on va dire, Attila, après la rencontre au casino?
0: 2-3 jours, même pas.
1: Ah ouais, donc ça allait vite.
0: Ouais, parce que du coup, voilà, elle était célibat, puis moi aussi j'étais célibat, puis on habitait dans la même ville. Du coup, bon, voilà, ça a facilité les choses.
1: Tu vois, comme t'es en vadrouille un petit peu tout le temps, Charles, puisque tu bosses tes, comment on dit, commercial.
3: Ouais,
1: comme t'es commercial, tu te fais tous les magasins de France, tu vas bien en trouver une bien, là, tu vois, t'inquiète.
0: Mais ouais, comme si, il faut y aller dans les petits magasins. Faut pas aller dans les grands. Dans les grands, il y a trop de monde et tout, tu peux pas. Enfin, les gens, ils ont pas ça.
1: Ils sont plus stressés. Ok, très bien.
0: C'est bon, ça.
1: On va faire retourner, on va faire tourner les affaires là ce week-end. Il va y avoir du monde dans les magasins, ça va draguer dans tous les sens.
7: Commerçant.
1: Salut Attila, merci du coup de fil en tout cas.
0: Merci beaucoup la famille, passez une bonne soirée et puis à très bientôt.
1: Et puis Charles, tu vois, on a eu plein de messages. Il y en a plein qui ont été dans ta situation, hein, dur de se remettre après une histoire d'amour.
3: Ah, ça arrive. Hein.
1: Surtout quand tu changes et que tu vas à la fac, t'as plus les mêmes potes, t'as plus les mêmes gens. Mais après, bon, t'y arrives. Il suffit de pas trop être exigeante dès le début. C'est ce que nous dit Seth sur l'appli Skyrock. Merci à toi, Seth, pour le message. Et puis, on a eu plein d'autres messages. Il y a aussi des filles hein, qui ont galéré. Mais c'est vrai que nous, les gars, on se dit, on aimerait bien être des filles parfois parce que si t'as envie de tirer un coup, c'est quand même beaucoup plus
3: simple. Ouais, c'est clair.
0: C'est
3: ouais. Putain, parce que nous, on peut galérer des mois et des mois, quoi.
1: Et oui.
3: Voire des années.
1: D'ailleurs, un petit point, Guigui.
9: Même des
1: après,
9: années.
1: Après ta grande histoire d'amour.
9: Ouais, putain, ça date, hein, déjà.
3: Mais c'était quand t'as... Ouais, c'est quand que t'as eu une?
9: C'était en terminale, et ça a duré un peu après la terminale.
1: Donc ça fait 2 ans.
3: T'es resté quoi, genre 1 an avec la meuf, quoi?
9: Un peu plus d'un an et demi, ouais.
1: Ouais, donc ça fait 3 ans.
9: Donc
3: 3 ans que t'as pas baisé?
9: Non, parce que alors, on s'est revus. Ah. Donc, parfois on a. On s'est,
3: voilà, tu lui as remis une petite cartouche.
9: On a un peu ken.
1: Un peu ken.
9: Mais écoute, à part ça, y a pas grand chose, non.
1: Karim, t'as mis combien de temps, toi?
10: Putain, je sais même pas, gros.
1: Après ton histoire d'amour.
10: Je sais pas, gros, tu sais, moi direct, hein, je peux aller retourner Ken direct. Hein.
1: Direct, il va Ken.
10: Le soir même.
3: Ouais, tu sais, le lendemain, 2 jours après.
1: Ouais, quoi, les réseaux
3: fini, hein, gros,
1: tu vas sur les réseaux, tout
10: ouais,
1: ça.
10: Ouais, tu joues sur les réseaux, Badou, Tinder.
7: Ouais, moi aussi, pareil, le lendemain. Toi,
4: même quand t'as pas la tête à ça, faut y retourner cash, moi je dis.
3: Ah bah, c'est mieux.
4: Tu sais, même t'es Badou, tu vas, ouais, je sais pas,
3: mais 2 semaines après. Moi, pour avoir été vraiment Badou, t'as vraiment pas envie.
1: Ouais, mais c'est ce que j'allais dire.
3: Moi, je sais que j'avais pas du tout envie, quoi.
7: Ouais, t'as aucune motivation.
1: Non, pareil, ouais, t'as même pas envie de te branler, rien.
7: Moi, comme Karim, 2 jours après, j'avais resserré normal.
1: Ouais, parce que c'est un lover. c'était,
3: et surtout un beau gosse. Mais ça saute aux yeux.
1: C'est la séduction au maximum. C'est vrai que ça saute aux yeux. T'es éblouissant de love.
3: Ouais, c'est ça.
1: Ouais, c'est ça. Tu éblouis. Ouais. Eh ouais, mais tout le monde n'a pas ta chance. Tout le monde n'a pas ta chance.
3: Malheureusement. D'avoir un physique aussi.
1: Bon, alors, on va. Je vous donne les résultats du problème du mois là dans un instant. Juste avant, je voulais prendre Antoine. Ah oui, je vous en parlais il y a un instant. Antoine, qui a un petit problème à gérer, qui va le gérer avec nous. On va essayer en tout cas. Antoine à Montpellier, t'es là Antoine?
11: Ouais, je suis là.
1: Oui,
3: salut, salut Antoine.
1: Salut Antoine, comment ça va?
11: Salut. Ouais, c'est trop bizarre de vous étendre là.
1: Bah écoute, c'est gentil
3: de vous étendre.
1: Étends-nous pas tout de suite. Étends-nous pas tout de suite, mais c'est gentil en tout cas de nous appeler Antoine. Bon, on va parler baston. Si vous êtes des adeptes de la baston, si vous êtes pris la tête avec quelqu'un, pouvez nous aider peut-être ce soir.
3: Ouais.
1: En écoutant l'histoire d'Antoine, vous vous êtes tapé.
11: Tu
1: t'es tapé récemment, toi.
11: Il y a une meuf, elle tombe de sa chaise.
3: Du calme, Antoine.
6: Oui, oui.
9: Antoine, il est pressé de raconter l'histoire.
1: Alors, on est en cours. Donc là, on est on est en cours d'histoire, très bien.
3: Ouais.
1: Et une meuf, elle tombe de sa chaise. Pourquoi?
11: Du coup, je la regarde.
1: Tu rigoles? Non, parce que moi, il y a une meuf qui tombe de sa chaise en cours d'histoire.
6: Tout le monde rigole, forcément.
3: Bon, ça dépend, sauf si elle pisse le sang, quoi.
1: Non, mais au début, tu sais pas qu'elle va pisser le sang. Au début, tu la vois juste.
3: C'est juste fait un traumatisme crânien. Trois fois rien, vraiment.
9: Super. Non, mais c'est vrai, en général, tout le monde rigole.
3: Ah, mais ouais, tu rigoles, mais comme ça, même quand quelqu'un dans la rue, tu sais, tu rigoles.
1: Regardez, un truc que je faisais, moi, au bébé, mais il faut pas le faire, c'est tu enlèves la chaise quand le mec, il s'assoit.
9: C'est pas bien.
1: Non, c'est pas bien, parce qu'il peut se casser le coccyx. Il paraît que ça fait très, très mal au cul.
3: Il peut prendre le coup du lapin si sa tête, elle tape sur la table de derrière.
9: En fait, tu commets un meurtre.
1: Voilà, il faut pas le faire alors.
9: Non.
1: Non, mais ça fait partie des bons moments du bahut. Pourquoi elle est tombée de la chaise de la meuf, Antoine?
11: Non, mais en fait, elle est pas tombée de la chaise, genre elle était à terre.
1: C'est-à-dire qu'elle était à terre.
9: Ah, elle est tombée de, okay, elle est tombée de la chaise, mais la chaise n'est pas tombée.
6: Elle s'est balancée.
1: D'accord. Non, mais oui, donc elle est tombée de la chaise. Mais comment elle est tombée de la chaise, la meuf?
11: Mais en fait, elle est pas tombée, genre elle était à terre, mais elle était pas sur sa chaise.
1: Oui, mais pour être à terre.
9: Elle était à terre,
1: oui, elle s'est assise par terre.
9: Elle s'asseoir,
11: elle voulait un truc à un pot de devant.
9: Ah ouais, hein? Donc genre elle a rampé quoi, donc ouais.
3: Ah ok.
9: Bon, bref, elle était par terre quoi.
3: La meuf était à quatre pattes par terre.
9: Voilà, bon.
1: D'accord, ok.
9: Pourquoi pas, écoute, c'est un délire. Hein.
1: Ça aussi, ça peut être marrant. Ouais, une meuf à quatre pattes par terre, bon très bien. Et donc?
11: Et genre, tu vois, je la regarde, et il y a sa pote qui était à côté de moi. Mm. Elle me regarde, et elle me dit, ouah, tu la mates et tout, je vais te dire à son copain. Mm. Ça va être, t'es dans la merde et tout. Tu vois, moi je pensais que c'était une blague et tout.
1: Et l'autre, elle dira à son mec, et le mec il veut te péter la gueule, c'est ça la story? Coucou.
3: Antoine.
6: Ouais.
1: Ah voilà, donc c'est ça la story en gros. C'est que l'autre, elle est balancée au mec de la meuf, et maintenant le mec il veut te péter la gueule.
11: Ouais, mais tout.
1: J'adore ça, c'est les embrouilles de collège.
9: Ah bah ouais, c'est un peu ça.
6: Ça sert à rien,
3: ça. Ah bah là, oui, c'est clairement au collège. Oui.
1: Là, c'est...
3: Oui, ou alors si tu fais ça, si t'as 20 ans, si t'as
6: un problème
3: mentalement, un peu, pas souci.
1: Donc,
6: oui, c'est clair.
1: Donc la meuf, elle allait dire au mec, le mec il est pas content, et maintenant le mec il veut te péter, c'est ça?
11: Non, c'est pas ça, genre, tu vois, je pensais que c'était. Je pensais que c'était une blague, et genre, du coup, je dis, ouais, son pote, je le soulève et tout.
9: Ah merde, bah oui, t'as trop parlé là.
1: Ah, t'as provoqué un peu.
3: Ah,
1: toi.
3: T'as ouvert ta gueule,
1: ouais. T'as
9: fait le show un peu.
11: Genre, en gros, tu vois, je finissais à la même heure que lui.
1: Oui.
11: Et à un moment, tu vois, je m'apprêtais à sortir, j'étais au portail.
1: Et le mec, il était là.
11: Et là, il commence à dire, ouais, c'est lui, il a maté le cul à ta meuf.
1: Ah, l'autre, il allait balancer, donc le mec,
3: et il a dit
1: là.
3: Qu'il voulait te soulever et tout. L'autre, il fout bien l'autre, elle fout bien la merde.
6: Ah, ouais, des trucs qui servent à rien en plus.
1: Marrant, elle, c'est une fouteuse de merde, oui, c'est ça.
11: J'ai eu grave peur.

Monsieur, on peut dire, monsieur R'n Boy sur Skyrock, clairement c'est celui qui cartonne le plus en 2026 en France. C'est R'n Boy avec elle voulait sur Skyrock. On continue, Big Flo Yoli, il y a une grande tournée Skyrock qui arrive dans toute la France. Hein. La tournée arrive, il y a toutes les infos, il y a les dates, skyrock.fm. On les écoute avec Picasso, Bilouki juste après et Gradure aussi, Morad en nouveau.

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1: Skyrock premier sur l'Europe avec le classique de Rimka et SDM. On va écouter Run sur Skyrock, il y a du son à écouter. 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Games arrive avec Soleil. On écoute Gims, un gros classique de Will Smith aussi avec Made in Black. Il y aura Leto avec Pineapple sur Skyrock aussi, les prochains sons qu'on écoute juste avant 2h du mat.
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0: C'est quoi cette messagerie?
1: C'est Scred.
0: Moi, j'utilise la même que tout le monde.
1: Tout le monde, comme tu dis. Même ceux qui t'espionnent.
0: Bah, t'es parano ou quoi? 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
1: Moi non plus.
0: Bah alors, pourquoi tu l'utilises?
1: Tout le monde peut regarder dans ton mobile.
0: Bah non.
1: Et bah voilà, tu n'as rien à cacher, mais pas à tout le monde.

Bien sûr qu'on est premier sur le rap, on est sur Skyrock, il est 2h du mat et on est là avec vous, c'est Corentin. J'espère que tout va bien de votre côté, vous êtes sur les routes, vous rentrez, vous partez en vacances peut-être de nuit, vous êtes au taf, peut-être que vous êtes déjà en vacances, si c'est le cas, bah profitez-en bien. Vos numéros 1 déroulent sur Sky, Nono La Grinta pour démarrer, Bad Bunny aussi, et d'ici c'est Odora, Mélodrama. Let's go.